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On vient juste d'écouter Fikir Amlak avec Breeze Ion, donc ça vient de Californie. C'était la tune Pressure. Juste avant, c'était le mythique Azrock décédé il y a 5 ans déjà. Big up à lui, Respect, avec le morceau Quel Monde. Dans Quel Monde qui est encore d'actualité actuellement. Et juste avant, c'était, on a commencé par un groupe basque espagnol, Chalwe Band, qui nous parlait de Liberation.

0: Vous êtes toujours sur Radio Canu, la plus spatiale des radios. On vient de s'écouter Girls at Our Best.
1: Avec Getting Anywhere Fast.
0: Ensuite, Sonic Youth.
1: Avec Radical Adult Lick Godhead Style.
0: Et pour finir, Suicide.
1: Avec Dream Baby Dream, toujours sur Radio Canu 102.2.

Vous écoutez Radio Canu et à l'instant c'était The Breeders avec Little Fury. Juste avant c'était Sid Matters avec High Life et encore avant c'était Laura Verse avec Say Darling Say. 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

Et vous êtes toujours sur Radio Canu 102.2. On vient d'écouter Vilain Manière de Maya Kamati. Avant, c'était Diagnosis de Kate Tempest. Et encore avant, c'était I'm Sure There's Nothing Wrong de Mona B.

0: grandissant Jésaïre.
1: À 20h45.
2: Ouais, salut Médine, c'était Mélanie, Diams. Bah écoute, je t'appelais parce que je suis allée sur le forum du CSA, comme tu m'as dit, au sujet de ton album. Franchement, j'ai flippé. Franchement, c'est flippant comme certaines personnes peuvent être autant à côté de la plaque. Ils te prennent sérieusement pour un terroriste. On dirait que tu vas tout faire péter, tout ça. Bon, franchement, tu devrais leur faire un titre plutôt que de leur répondre individuellement parce que tu vas perdre du temps et comme ça, les prochains, ils seront avertis. Je sais ce que c'est, j'ai déjà reçu des mails assez bizarres, des gens qui pensent que j'ai des idées cheloues. Mais bon, je t'en transférerai quelques-uns, comme ça tu rigoleras un peu toi aussi. Bon, en tout cas, bon courage, vas-y, déchire tout et rappelle quand tu peux, ok? Ciao, à bientôt.

102.2, Radio Canu, on vient d'entendre dans l'ordre Cazet, pas à vendre. Juste après, c'était Made in 17 octobre. Et le dernier morceau, Ghetto Boy, Damn, It's Feel Good to Be a Gangster sur Radio Canu.

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Radio Canus, vous écoutez bien donc Radio Canus en 2.2. On vient de se faire une session bizarroïde, on a des enchaînements un peu à la One Again. On a commencé par Ruts DC, vieux groupe de dub avec le morceau Can't Take It Easy, époque en New Sound. Juste derrière, le groupe lyonnais Drone avec le morceau Insultronic. Et à l'instant, c'était Jamika avec le morceau Feed On.

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0: Radio Canu, la plus improbable des radios, avec tout d'abord Herbie Hancock avec son morceau phare Watermelon.
1: Et puis juste après, il y avait Kate Bush avec Sensual World.
0: Et on a terminé par Dr. Vince et Gérard Bast avec un morceau qui s'appelle Auvergne Anthem, s'il vous plaît.

comme dernier titre, donc avec Shumba Wumba, à coquiner de Credit to the Nation pour un inédit remix où il nous chantait le titre The Day the Nazi Died. Et auparavant, Chicken Skull pour les Grenoblois avec le titre Courir, Courir. Et auparavant, c'est-à-dire il y a trois titres, voilà, The Fakes avec No More Scary Moustache Men. 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

Et vous êtes toujours sur Radio Canu 102.2. On vient d'écouter Vilain Manière de Maya Kamati. Avant, c'était Diagnosis de Kate Tempest. Et encore avant, c'était I'm Sure There's Nothing Wrong de Mona Bae.

Radio Canu, que des groupes lyonnais. Vous venez d'écouter dans l'ordre Frustros avec un morceau qui s'appelait Devenir Toi. Juste après, c'était Placard avec le morceau Pue la défaite. Et enfin, c'était les Moms on Met avec un morceau qui s'appelait cette fois-ci Red Hands. Voilà, Radio Canu 102.2.

Vous écoutez toujours Radio Canu, la plus rebelle des radios, et on vient d'écouter Le Bus Rouge de Syndrome, suivi de Famila Artus de Congomique, et tout de suite on vient d'entendre Balkan Beatbox d'Hermetico.

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On vient juste d'écouter Fikir Amlak avec Breeze Ion, donc ça vient de Californie. C'était la tune Pressure. Juste avant, c'était le mythique Azrock décédé il y a 5 ans déjà. Big up à lui, Respect, avec le morceau Quel Monde. Dans Quel Monde qui est encore d'actualité actuellement. Et juste avant, c'était, on a commencé par un groupe basque espagnol, Chalwe Band, qui nous parlait de Liberation.

Et vous êtes sur Radio Canus et les bandes continues. On vient d'écouter Somos Sour de Anna Tijoux en featuring avec Shadia Mansour. Juste avant, c'était la Bamba Rebelde de Las Cafeteras. Et encore avant, on a écouté I Love You, I Hate You de Little Sims.

Monsieur le psychiatre, il faut que je vous dise, depuis que je suis au sein de votre établissement, mon état empire. 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

venez d'entendre dans l'ordre de passage trois groupes de la région lyonnaise. Tout d'abord Schlass avec le morceau Kiki, ensuite Yves Le Guillard et le morceau Mon Infirmière, suivi enfin de Supernova avec le morceau Adieu l'espèce.

Alors, qu'est-ce qu'on vient d'écouter à l'instant sur Radio Canu? C'était Sage comme des sauvages avec le morceau Saint-Martin l'Olive, juste avant Médine, Media Training, et encore avant Léonie Pernet, Réparer le monde. 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

On vient d'enchaîner tout de suite sur les ondes avec que du local. On a commencé avec MC Acro et sa tune Non-Stop, produite avec le label espagnol Fatbird Records. On a enchaîné avec Rankin Diximal et sa tune GPL Styly. Ça, tu retrouves ça sur le MZA, le Marseille Zulu Records, big up à DJ Kafra. Et on a fini avec le Black Lion Sirjan qui revient avec une tune en combinaison avec Bone et Akasha Dub. Tu retrouves ça du côté du projet Still Alive. 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

oui, vous êtes bien sur Radio Canu. On vient de s'écouter Puggy avec Oh I Needed You, Robert avec Personne et enfin Tori Amos avec Raspberry Swirl. 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

Ouais, du Canu, avec à l'instant Dalek. Je vous fais pas le titre, hein, je suis trop mauvais en anglais. Juste avant, il y avait les Eiffel, et je peux faire le titre parce que c'est un groupe français, mais le morceau a un nom anglais, Bigger Than the Biggest. Et puis juste avant, les Fatal Picard avec la sécurité de l'emploi. 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

Radio Canu, la plus rebelle des radios de musique non-stop 24h sur 24. Vous venez d'écouter en premier, c'était Neka avec son titre Showing Love, sorti de son album Victim of Truth, sorti en 2005 sur le label Yo Mama. Ensuite, tout de suite derrière, c'était Oxmo Puccino avec J'ai mal au mic, extrait de l'album L'amour est mort, sorti en 2001 sur le label De Label. Et ensuite, vous avez écouté un magnifique morceau de Prince sur son album Graffiti Bridge. Le morceau s'appelle Joy in Repetition, ça date de 1990 sur le label Paisley Park.

Vous êtes toujours sur les ondes de Radio Canu. Nous venons d'écouter Bic et le titre, c'était Secrets

Vous êtes toujours à l'écoute des bandes continues de Radio Canut et vous venez d'entendre la Nueva Era de Dame Area.

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Vous avez pu écouter dans l'ordre Programme avec le meilleur moyen pour y rester. Ensuite, c'était Johnny Jane avec le titre Normal. Et enfin, Ariane Moffat avec Mon Corps. Vous êtes bien sur les bandes continues de Radio Canut.

Ouais. À l'instant, on vient d'écouter Laurent Pernis avec le morceau The Eyeless Sky. Juste avant, c'était Ariel Angeline avec le morceau Dog Days. Et encore avant, c'était BDK and the Roller Coaster avec le morceau Catwoman. 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Bibi Buff.

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Radio Canu 102.2, nous venons d'entendre Albi Montana. Avant, il y avait Brain Damage et Lab pour PH Neutre. Et encore avant, Unlogistic, le morceau s'appelait Wooker. Et c'était en soutien à Défense Active, même en soutien à Action Directe. 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

Radio Canu, nous avons écouté Roberto De Simone, Canti Somesi sul tamburo, et ensuite le Gruppo Operaio e Zesi avec Tamoriata dell'Alfa Sud. Vous êtes bien sur Radio Canu.

Toujours à l'écoute de la plus rebelle des radios, Radio Canu. On a écouté à l'instant les 311 avec Ebb and Flow. Juste avant, les Texans un peu bouseux de Black Stone Cherry avec Me and Mary Jane. Et encore avant, une reprise du Revolution des Beatles par le guitariste de jazz Bill Frisell dans une version un peu countryisante. 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

Et vous êtes toujours à l'écoute de Radio Canu et cette délicieuse bande continue. Et en premier, on a écouté Gilles Jogging avec le titre Chez. Bien fait donc, c'est sur la pollution des algues vertes en Bretagne. On s'était suivi par Dubamix et Daman qui réclamaient Free the Vaccine pour que la santé ne soit plus une marchandise capitaliste. Et enfin, on a terminé avec le groupe autrichien, Aiko avec le titre à latte. 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

Vous êtes bien sur les bandes Continue Radio Canu. On vient de se faire une sélection reggae avec des chanteuses. On a commencé avec Holly Cook, la tune Frontline, suivie de Lila Eke, Scatter et la chanteuse lyonnaise Maggie avec Wonderful Paradox.

Ok, 102.2 Radio Canu, on vient de s'écouter à la suite Flying Lizards, un groupe anglais, avec le morceau Steam Away, et ensuite on a écouté un morceau de Steve Beresford, qui d'ailleurs faisait partie des Flying Lizards. C'est la reprise de Gainsbourg, Couleur Café, et juste à l'instant, le premier groupe de Néné Chéri, Rip Rig and Panic, avec un titre un peu long qui s'appelle Constant Drugry is Harmful to Soul, Spirit and Health, etc. 102.2 Radio Canu.

0: 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Vous écoutez bien Radio Canu et vous venez d'entendre Lindsay Sterling avec Crystallize, Desireless et Operation of the Sun avec Un seul peuple et End User avec Faceless. 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

0: Le prochain morceau. 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

Vous écoutez Radio Canu, qui est la plus rebelle des radios. On vient d'entendre Aphex Twin, un titre imprononçable, et Assassin Live, l'État assassine, État policier.

0: sur Radio Canu 102.2. Il s'agissait de la session jamaïcaine de Radio Canu avec à l'instant Steven Marley, Steven Nesta Marley, le fils de son père, avec le titre Chase Them. Juste avant, il y avait Michael Rose du Black Uhuru avec le titre Danger Zone. Et encore avant, un African Dub du producteur Joe Gibbs, disparu en février 2008. Sniff Sniff sur Radio Canu.
1: Et toujours contre tous les colonialismes, Nerose, Fermin Muguruza.

Vous écoutez la plus rebelle des radios sur le 102.2 de la bande FM, Radio Canu, qui porte un regard tout particulier sur le colonialisme, la colonisation. À l'instant, nous écoutions Big Red et le morceau Vietnam. Juste avant, c'était Killa Cartoon, l'expatrié. Et encore avant, c'était Vincent Courtois et Gilles Andrieux qui nous jouaient un morceau de Turquie, Tek Zeybek, voilà, sur la plus rebelle des radios, 102.2.

Vous avez pu écouter dans l'ordre Thiéfaine avec Exil sur Planète Fantôme. Ensuite, c'était Kraftwerk avec Computer World. Et enfin, Gérard Manset avec le titre Matrice. 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

0: Et oui, vous êtes sur Radio Canu. Alors, on vient d'écouter dans l'ordre Nirvana avec le titre Love Buzz.
1: Suivi de The Animals avec House of the Rising Sun.
0: Et pour terminer, et ben c'était le célèbre titre J'ai vu de Niagara. Voilà, bonne écoute sur Radio Canu.
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Yes, on vient d'écouter l'artiste lyonnais Mazi en featuring avec Le Six pour le titre La Dalle. Et c'est produit par un autre producteur lyonnais, qui s'appelle Ujo. Et tout au début, on avait entendu, bien sûr, cette fucking playlist, cette fucking bande continue avec, en premier lieu, un artiste qui nous vient de Saint-Etienne, c'était Zed Young Pavarotti, et le titre d'introduction de son album Grande Zéro, avec le titre Le Matin. Et on a enchaîné, bien évidemment, avec un autre artiste qu'on connaît ici, à Lyon. Il s'appelle comment? Il s'appelle V. LD, eh ben non, ce n'est pas désaccordé. On a juste enchaîné avec les trois Suisses, l'Extreme Boys, le Super Wack Click et le titre Dépêche Mode de Makala, Dime et Slimka. Vous êtes toujours sur les bandes continues de Radio Canu, la radio la plus autotunée de ta région.

0: C'était Junior à Bamako.
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0: avant, c'était Junior à Bamako.
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Et vous êtes toujours sur Radio Canu 102.2, c'est les bandes continues. On vient d'écouter Sarok avec sa chanson Forever. Avant, c'était Habib Gabi de Awa. Et encore avant, c'était Clocks du groupe Dits.

Alors, qu'est-ce qu'on vient d'écouter à l'instant sur Radio Canus? C'était Sage comme des sauvages avec le morceau Saint-Martin l'Olive, juste avant Medine, Media Training, et encore avant Léonie Pernet, Réparer le monde. 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

Radio Canu, à l'instant c'était Cannibalox et AB Boys Alpha. Juste avant c'était The Roots avec That's Cat. Et encore avant c'était Does One et Boom Beep avec le titre Direction to California.

Vous venez d'entendre sur Radio Canu, la plus rebelle des radios, vous venez d'entendre Sezen Aksu qui chantait Sen Arlama. Juste avant, c'était Pat Harris qui chantait Hippie Hippie Shake. Et encore avant, c'était Gangpol Unmeet qui chantait Swiss Knife.

vous écoutez toujours le son de Radio Canu à Lyon, et on vient d'écouter trois groupes ou projets solo de rock. On a commencé avec The Jax, un groupe japonais de la fin des années 60. Le morceau c'était Marianne. Ensuite on a écouté Maria Violenza avec le morceau Moisissure, et Gaz Mask Terror avec Le Temps des Charniers.

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Vous avez pu écouter dans l'ordre Vilain Cœur avec le titre À quoi tu joues, suivi de Vesperland avec le morceau Words, et enfin c'était André Bonhomme avec le morceau Le Partage. Trois artistes de la région Rhône-Alpes, et vous écoutez bien Radio Canut.

0: tendance économique s'est trouvée capable d'étendre sa production jusqu'au traitement d'une telle matière première. La dictature de l'économie bureaucratique ne peut laisser aux masses exploitées aucune marge notable de choix, puisqu'elle a dû tout choisir par elle-même, et que tout autre choix extérieur, qu'il concerne l'alimentation ou la musique, est donc déjà le choix de sa destruction complète.
1: Vous avez pu écouter dans l'ordre trois groupes de la région Rhône-Alpes. On a commencé avec Deux Têtes de Plus et le morceau La Mort, suivi de la chanteuse Marie Rubens avec le titre Les Mots. Et enfin, c'était Lingus avec le morceau Guy Two Sides.

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Vous avez pu écouter dans l'ordre Programme avec Le meilleur moyen pour y rester. Ensuite, c'était Johnny Jane avec le titre Normal. Et enfin, Ariane Moffat avec Mon corps. 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

trois groupes anglais sur les bandes continues de Radio Canu. On a commencé avec Touch of Hysteria avec le morceau To Cross the Rubicon. Ensuite, c'était Schwarzenegger avec le morceau Art XX Craft. Et à l'instant, c'était un morceau contre l'exploitation animale. C'était Ripcord avec le morceau Further. Donc, c'est les bandes continues de Radio Canu 102.2.

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Et vous écoutez toujours les bandes continues du 102.2 Radio Canu. On vient d'enchaîner trois morceaux plutôt vénères. On a commencé avec le duo italien Ovo, le morceau c'était Mondo. On a enchaîné avec l'anglais Scarlord et le morceau Heart Attack. Et on a fini avec le groupe de black metal ukrainien Trespasser et le morceau To the Barricades.

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Vous êtes toujours sur Radio Canu, vous venez d'écouter un triptyque lyonnais avec en premier Crépuscule de Dr Kyle, ensuite Extraterrestre de l'Ours, puis Le Calepin de Freddy Dokis.

0: venez d'écouter Lady Tron avec He Took Her to a Movie. Avant, c'était
1: Baby Divine et Atom H qui chantaient Orgasme Final.
0: Et encore avant, c'était Evangelista avec Lucky, Lucky, Luck.
1: Toujours sur Radio Canu.

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Eh oui, c'est bien Radio Canu, c'est bien la plus rebelle des radios. Dans l'ordre chronologique inversé, nous venons tout juste d'entendre Fils du béton qui chantait Mauvais augure. Un petit peu avant, c'était Winoni Harris qui chantait Lollipop Mama. Et encore avant, c'était le groupe palestinien Dame.

Et c'était les Irlandais Kneecap, Get Your Brits Out, l'Italienne Anna, son titre Bando, et enfin la franco-congolaise Théodora, Congolise sous BBL, Radio Canu, la meilleure des radios.

Bonjour chers auditeurs, bonjour chères auditrices, bienvenue sur la plus rebelle des radios, et oui, pardon, excusez-moi, 102.2, et oui, émission Panorama Hebdo, émission socio-politico-culturelle, créée par Georges Pignat et animée par Gilles Dessina. On commence comme d'habitude par le cinéma opéra qui se trouve 6 rue Joseph Serlin, dans le 1er arrondissement de Lyon, qui vous propose cette semaine en sortie nationale un film qui s'appelle Maximilien Kolb. Un film de États-Unis, voilà. Auschwitz, 1941. En représailles à l'évasion d'un prisonnier, 10 hommes sont condamnés à mourir de faim dans un bunker. Lorsqu'un père de famille est désigné par le sort, Maximilien Kolb, prêtre polonais, s'avance pour prendre sa place. Maximilien s'engage alors dans un combat pour faire triompher l'amour dans cet enfer sur terre. Oui, l'enfer, c'était Auschwitz. Ce film est à voir cette semaine. Vendredi 15h10, dimanche 17h20 et lundi à 15h10. Sachant que mercredi et jeudi, le cinéma opéra et le cinéma de la rue Saint-Polycarpe, l'impasse Saint-Polycarpe, sont fermés. Autre film passé au cinéma opéra, Les Fleurs du Manguier. Alors le film est passé dans les salles Lumière avant, mais si vous l'avez raté, vous pouvez le voir cette semaine au cinéma opéra. Dans l'espoir de retrouver leur famille dispersée, Shafi, 4 ans, et sa sœur Soumira, 9 ans, quittent un camp Rohingya du Bangladesh pour rejoindre la Malaisie. Guidés par leur regard d'enfant, ils entreprennent une traversée périlleuse. Voilà. Le film est à voir cette semaine, vendredi 17h25, samedi 20h10, dimanche à 13h45, lundi à 19h15 et mardi à 14h15. À voix basse, très beau film de Leïla Bouzid avec Eya Boutera, Yama Bass et Marion Barbeau. De retour en Tunisie. Après, pour les funérailles de son oncle, Lilia retrouve une famille qui ignore tout de sa vie à Paris. Déterminée à éclaircir le mystère de cette mort soudaine, Lilia se retrouve confrontée au secret d'une maison où cohabitent 3 générations de femmes. Alors, ce film est à voir samedi à 14h20, lundi à 21h05 et mardi à 18h15. 571 Ramet Peygamber HZ Mohamed. C'est un film turc. À partir de 6 ans, mais avec des sous-titres. Bon. La petite Lina voyage avec son grand-père à Médine et rencontre en chemin Zubair et Asma, deux compagnons du prophète Mahomet qui lui enseignent les origines et l'histoire de l'islam.

Mais le voyage de Lina et son grand-père n'est pas exemple d'embûches. Alors, le film est à voir cette semaine, samedi à 16h30 et dimanche à 15h45. Autre film passé au cinéma-opéra, Alice au pays des colons, de Yanis Amdi. Une coproduction entre Palestine et Israël. Comprends, c'est possible. Alice a 30 ans, originaire de Bethléem, et possède la nationalité israélienne. Et pourtant, les colons se sont emparés de son terrain, là où se tressaient la maison familiale et le restaurant de ses parents. Allah Nasr, lui, a 27 ans et vit à Madama, un petit village au nord de la Cisjordanie, que les Israéliens appellent la Judée-Samarie. Madama est encerclé par deux colonies israéliennes qui le surplombent, menaçant à tout moment de l'engloutir. La suite à l'écran. À voir cette semaine, vendredi 21h, samedi 18h, dimanche à 21h et mardi à 16h10. Autre film passé au cinéma opéra. Première ligne de Merza Kalouache. C'est l'été, la famille Bouderbala arrive tôt à la plage de la Madrague à Alger pour être installée au bord de l'eau, en première ligne, voilà, juste devant l'eau. Entre secrets de famille et guerre de voisinage, la journée va vite tourner au cauchemar. Alors, première ligne est à voir cette semaine, vendredi à 19h20 et lundi à 17h25. La fille du Combini, à 24 ans, Nozomi, a abandonné son tailleur de commercial pour l'univers uniforme modeste d'une supérette, un combini. Entre la monotonie rassurante du quotidien et la complicité de ses collègues, elle pense avoir trouvé un fragile équilibre. Mais l'irruption d'une ancienne amie du lycée vient bouleverser sa routine et la confronter à ses points de vue. Le film japonais, qui dure 1h15, oui, est à voir vendredi à 13h45, dimanche à 19h30, lundi à 13h40 et mardi à 20h25. Le tout, eh ben, c'est au cinéma-opéra. 6 rue Joseph Serlin, dans le 1er arrondissement de Lyon. On passe maintenant au cinéma qui se trouve 18 impasse Saint-Polycarpe, dans le 1er arrondissement de Lyon, qui vous propose Embarquement immédiat. Non, c'est le titre du film, hein, c'est pas la peine d'embarquer maintenant. Benji rencontre Jake à la caisse d'un aéroport et est immédiatement intrigué. Jake est musclé, insaisissable, dominant et, comme Benji le soupçonne, avec joie un peu gay. S'en suivent des escapades passionnées à Amsterdam, beaucoup de sexe et l'émergence progressive d'un rapport de force voué à l'échec. Alors, embarquement dimanche à 20h40 et embarquement autre mardi à 15h15. Plus fort que moi, de Kirk Jones, avec Robert Aramayo. Dans les années 1980, John Davidson grandit avec le syndrome de Gilles de la Tourette, une pathologie encore largement méconnue à l'époque. Entre incompréhension, stigmatisation et détermination, son parcours, d'abord semé d'embûches, se transforme en combat pour être reconnu tel qu'il est, au-delà des préjugés. Plus fort que moi est à voir vendredi à 20h20, samedi à 16h50, lundi à 14h et mardi à 20h. Dao. Non, c'est pas une biographie de Étienne Dao. C'est un film de Alain Gomis, avec dans un petit rôle Samir Ghesmi. Aujourd'hui, Gloria marie sa fille en banlieue parisienne. Il y a peu, en Guinée-Bissau, elle assistait à la cérémonie qui consacre son père décédé en ancêtre. D'une cérémonie à l'autre, entre passé et présent, vie et mort, réalité et fiction, Gloria se réconcilie avec son histoire, trouve sa place et connaît un moment de paix. Voilà, c'est un film franco-sénégalais à voir cette semaine, samedi à 19h05, dimanche à 17h30 et mardi à 16h50. Silent Friend, un ami fil silencieux. Le nouveau film de Ildiko Enyedi,
avec Tony Leung et Léa Seydoux. Dans un jardin botanique, un arbre veille et observe ce témoin patient des siècles. Le film se passe en même temps en 1908, dans les années 70 et de nos jours. Et la plante va être témoin de beaucoup de choses. Le film est à voir cette semaine. Vendredi 15h45, samedi 14h et lundi à 18h10. Le cri des gardes de Claire Denis avec Isaac de Bancolet et Matt Dillon. Un vaste chantier de travaux publics en Afrique de l'Ouest. Le patron et un jeune ingénieur partagent une habitation provisoire et derrière les doubles grilles de l'enceinte réservée aux Blancs. Mais Al-Bouri arrive et surgit devant les grilles, derrière les grilles. Il ne quittera pas les lieux tant qu'on ne lui aura pas rendu le corps de son frère mort sur le chantier. Le film, très beau film, est à voir cette semaine, vendredi 18h15, dimanche à 14h05 et lundi à 16h10. Collapse face à Gaza. Peu après le 7 octobre 2023, Anat retourne dans ce qui était autrefois sa maison. Elle erre et filme pendant plus de 2 ans ce kibbutz incendié et sur les terres agricoles transformées en machines de destruction. Au-delà de la clôture, Gaza est anéantie. C'est un regard un peu particulier parce qu'elle n'est pas anti-Gaza justement. Le film est à voir vendredi à 14h15, dimanche à 16h05, lundi à 20h45 et mardi à 13h45. Eh bien, c'est tout pour le cinéma qui se trouve Impasse Saint-Polycarpe. Oui, si vous voyez l'Impasse Saint-Polycarpe, ne vous inquiétez pas, c'est marqué interdit d'entrée, mais c'est uniquement pour les voitures. Mais pour les piétons, vous avez le droit, puisqu'il y a un cinéma au milieu. Ça vaut être marqué propriété privée, défense d'entrée, mais il y a quand même un cinéma. Voilà, faut pas vous démonter. Si quelqu'un vous dit ça, vous dites, il y a un jeu au cinéma qui est au milieu là. Quand vous entrez, ce sera sur votre droite. Alors, juste signaler que le cinéma Opéra et le cinéma de l'impasse Saint-Polycarpe ne sont pas équipés pour recevoir des paiements en carte bancaire. Donc, chèque ou espèce, sachant que le cinéma n'est pas loin de la rue de la République, autrement dit, un endroit où il y a quelques banques pour retirer de l'argent. On passe maintenant au cinéma Bellecombe, 61 rue d'Inkermann, dans le 6e arrondissement de Lyon, qui vous propose cette semaine, ce soir à 20h, Vivaldi et moi. Un film de Damiano Micheletto. Au début du 18e siècle, l'Ospedale della Pietà à Venise recueille et forme de jeunes orphelines à la musique. Cecilia, 20 ans, y exerce en tant que violoniste. L'arrivée d'un nouveau maître de ballet vient bousculer sa vie et celle de l'Ospedale. Oui, il s'agit de Antonio Vivaldi qui débarque pour être professeur. À voir ce soir en version originale, donc en italien, à 20h. Vendredi à 20h30, vous pouvez voir un film qui passe déjà au cinéma Opéra, donc il faudra choisir, qui s'appelle À voix basse, le nouveau film de Leïla Bouzid. La fille de Nouri, oui, je sais. Rappel, c'est une jeune fille qui retourne voir l'enterrement de son père, de son oncle. Elle n'a rien dit, elle n'a pas dit qu'elle était lesbienne. Donc elle arrive avec sa petite amie. Et la suite à l'écran. Alors, vous avez le choix, donc, si vous pouvez le voir vendredi à 20h30 au cinéma Bellecombe. Sachant qu'il n'y a pas de séance ce jour-là au cinéma Opéra. Samedi à 20h30, vous pouvez voir La Poupée. Un film de Sophie Beaulieu avec Vincent Macaigne et Cécile de France.
Rémi ne s'était jamais remis de sa dernière séparation. Depuis, il est en couple avec Audrey, une poupée. Oui, non, c'est une vraie poupée. C'est... Le jour où Patricia, une nouvelle collègue, arrive dans l'entreprise de Rémi, Audrey va soudain prendre vie. Autrement dit, c'est Pinocchio au féminin. Avec un peu plus, c'est un peu plus sexuel, à mon avis. Donc, samedi à 20h30 pour voir le film. Et enfin, dimanche à 16h, un film controversé, mais que j'ai beaucoup aimé, qui s'appelle Les rayons et les ombres, de Xavier Giannoli, avec Jean Dujardin et Natessia Golubeva et Auguste Tietel. Pendant la Seconde Guerre mondiale, l'histoire vraie de Jean et Corinne Lucher, un père et sa fille, pris dans l'engrenage de la collaboration. Et oui. Dimanche à 16h, sachant que le film dure 3h19. Bon, vous serez sorti au moment au déjeuner. Le cinéma Bellecombe, on rappelle, se trouve 61 rue Dinkermann, dans le 6e arrondissement de Lyon, et lui aussi, lui non plus, n'est pas équipé pour recevoir des paiements en carte bancaire, donc chèque ou espèce. Sachant qu'il y a moins de banques autour quand même, c'est moins évident. On passe maintenant au cinéma Saint-Denis, qui se trouve 77 Grande Rue de la Croix-Rousse, dans le 4e arrondissement de Lyon, et qui vous propose cette semaine Yellow Letters, le nouveau film de Ilker Chatak. Si vous vous souvenez d'un très beau film qu'il avait réalisé il y a quelques années, qui s'appelait La Salle des Profs. Professeur à la faculté dans Ankara, Aziz reçoit la lettre jaune qui lui signifie arbitrairement sa révocation. Quand sa femme, de célèbre comédienne au Théâtre National, reçoit à son tour, oui, la lettre aussi. C'est le coup de grâce pour le couple. L'un et l'autre, condamnés pour leurs idées, sont obligés de se réfugier à Istanbul, chez la mère de Aziz. À voir cette semaine au cinéma Saint-Denis, tout comme le film Pour le meilleur, le nouveau film de Marie Castille, Mention Char, avec Pierre Rabine et Lily Fleur Pointeau. L'incroyable histoire d'amour entre Philippe Croison, un homme privé de ses quatre membres, et Susanna, une femme qui va lui redonner énergie et possibilité d'avoir encore des rêves, dont celui de traverser la Manche à la nage. Oui, c'est possible. À voir cette semaine au cinéma Saint-Denis. Tout comme le film La Maison des Femmes de Mélissa Godet avec Karine Viard, Laetitia Doche, Eye Eidara et Juliette Armanet. À la Maison des Femmes, entre soins, écoute et solidarité, une équipe se bat chaque jour pour accompagner les femmes victimes de violences dans leur reconstruction. Dans ce lieu unique, Diane, Marion, Inès, Awa et leurs collègues accueillent, soutiennent, redonnent confiance. Ensemble, avec leur force, leur fragilité, leur conviction et une énergie inépuisable. Alors, film présenté. Alors, le film a déjà été présenté au cinéma Saint-Denis, mais on a une nouvelle séance vendredi à 18h15. À voix basse de Léla Bouzid, oui, qui passe également au cinéma Opéra et au cinéma Bellecombe, et oui. Donc, rappel, c'est une femme qui revient pour l'enterrement de son oncle et elle va découvrir le pourquoi il est mort. Très beau film à voir cette semaine au cinéma Saint-Denis. Vous avez trois solutions finalement pour ce film. Ça, donc, c'est le cinéma Opéra, enfin non, c'est le cinéma Saint-Denis justement, qui se trouve 77 Grande Rue de la Croix-Rousse, dans le 4e arrondissement de Lyon. On passe maintenant au cinéma Le Zola, 117 Cours Émile Zola, à Villeurbanne. Et ce métro République. Et ce cinéma vous passe plusieurs films cette semaine, notamment pour les enfants à partir de 6 ans, James et la pêche géante. James Trotter est un jeune orphelin accueilli chez ses tantes, Éponge et Piquette, deux mégères qui le réduisent en état esclavage. La petite vie de ce garçon va changer lorsqu'un personnage mystérieux lui donne un sac censé détenir la solution.
à partir de 6 ans, oui. Le film date de 1996, donc effectivement, si vous avez déjà entendu parler de ce film, c'est normal. Autre film passé au cinéma, le Zola, La Vénus électrique, le nouveau film de Pierre Salvadori, avec Vima Laponce, Pilo Marmaille, Agnès Moustier et Gilles Lelouch. Paris, 1928, Antoine Balestro, jeune peintre en vogue, n'arrive plus à travailler depuis la mort de son épouse et désespère Armand, son galeriste. Un soir d'ivresse, Antoine tente d'entrer en contact avec sa femme par l'intermédiaire d'une voyante. Sans le savoir, il parle en réalité avec Suzanne, une modeste foraine. Voilà. À voir cette semaine au Zola. Tout comme le film Nous l'orchestre, très beau film de Philippe Bézia. Comment jouer ensemble sans se sentir disparaître dans la masse? Comment cohabiter si longtemps sans que le groupe explose? Quel rôle joue vraiment le chef d'orchestre? Pour la première fois, caméra et micro se faufilent parmi les 120 musiciens de l'Orchestre de Paris à la Philharmonie, sous la baquette de leur jeune chef prodige, Klaus Makela. Un film immersif au cœur de la musique en train de se faire. Très beau film à voir cette semaine au Zola, tout comme le film C'est quoi l'amour? Le nouveau film de Fabien Forgeard avec Laure Calamy, Vincent Macaigne, Mélanie Thierry et Lies Salem. Marguerite n'a aucune raison de se refuser à Fred, son ex-mari, la demande en nullité de leur mariage à l'église. Elle en est même heureuse d'apprendre que Fred projette de se remarier avec Chloé, sa nouvelle compagne. Pour démontrer aux autorités ecclésiastiques que leur union n'avait aucune raison d'être, les deux ex-époux s'embarquent dans une enquête sur leur propre passé. Alors c'est le coup de cœur de la semaine pour le cinéma Le Zola. Alors on termine avec deux séances spéciales. Lundi à 19h, séance débat autour du film L'énigme Chouchani. L'histoire fascinante de Chouchani, l'un des plus grands génies du XXe siècle, maître spirituel de Elie Wiesel et d'Emmanuel Lévinas, dont personne ne connaît la véritable identité. Mathématicien, philosophe, érudit hors norme, Chouchani vivait pourtant comme un vagabond, sans domicile ni passé officiel, à travers une enquête menée sur 10 ans à travers le monde entier, le film explore ce paradoxe vertigineux et interroge la nature du savoir, de la transmission et du mystère. Lundi à 19h pour un débat autour de ce film. Et enfin, le ciné-club Dante Alighieri, mardi à 14h30 et 20h30 autour du film Vermiglio ou La mariée des montagnes. Au cœur de l'hiver 1944, dans un petit village de montagne du Trentin, au nord de l'Italie, la guerre est à la fois lointaine et omniprésente. Lorsqu'un jeune soldat arrive, cherchant refuge, la dynamique de la famille de l'instituteur local est changée à jamais. Voilà, c'est mardi à 14h30 et 20h30 pour voir le film. Le tout au cinéma Le Zola. 117 Corée Mizola, à Villeurbanne, métro République, métro ligne A, République. On passe maintenant une première pause musicale. Alors j'ai retrouvé, j'aurais pris un disque de André Bonhomme. Alors malheureusement j'en ai pas trouvé d'autres de nouveau. On va écouter André Bonhomme. Si vous avez des disques de André Bonhomme, je suis preneur. Acheteur plutôt. On va commencer par une petite prune. Et vous souhaite bon appétit si vous êtes encore à table.

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Et oui, petite prune. Et je ne parle pas de l'alcool, vous avez compris. L'Institut Lumière, 25 rue du premier film dans le 8e arrondissement de Lyon, continue ses rétrospectives consacrées à Bill Wilder, ce cinéaste allemand, non, oui, justement, américain, d'origine allemande, qui a fui le nazisme. Cette semaine, vous pouvez voir Assurance sur la mort de 1944. Un mari, une épouse, un amant, un meurtre. Fred McMurray, Barbara Stanwyck et Edward G. Robinson dans le premier grand classique de Bill Wilder. À voir lundi à 16h30. La Poison, 1945. Don Birnam, écrivain, est sobre depuis quelques jours et doit partir en week-end avec son frère. Son addiction à l'alcool l'en empêche. Ray Milan, prix d'interprétation à Cannes, et Jane Wyman dans ce film sérieux, le premier sur l'alcoolisme, qui remporta le Grand Prix du Festival de Cannes, section Amérique, et les Oscars du meilleur film, meilleur scénario et meilleur acteur. Une étude psychologique noire et terriblement réaliste à voir lundi 25 mai à 14h30. La Scandaleuse de Berlin, 1948. Une jeune puritaine, jouée par Jean Archer, est envoyée à Berlin pour veiller à la moralité des soldats américains. Elle découvre qu'ils prennent du bon temps, notamment au cabaret où chante l'envoûtante Marlène Dietrich. On les comprend. Moi, je les comprends. Voilà, c'est le retour en Allemagne de Marlène Dietrich, qui avait dit qu'elle n'y retournerait pas tant que les nazis y seraient. Un classique méconnu, mordant, plein de sous-entendus dans un Berlin en ruine. À voir dimanche à 14h30. Le gouffre aux chimères, 1951. Charles Tatum, un reporter, c'est Kirk Douglas, rêve de tomber sur un sujet sensationnel. Lorsqu'un homme se retrouve coincé au fond d'une galerie effondrée, il orchestre un funèbre cirque médiatique. Un grand film, cynique, effectivement. À voir mercredi, cet après-midi, à 16h30 et vendredi à 16h15. Ce sera la dernière projection pour ce cycle. 7 ans de réflexion, 1955, un été à New York, Richard, joué par Tom Ewell, reste seul dans l'appartement que femme et enfant viennent de quitter. Ils partent en vacances, lui, il continue à travailler. Il se laisse troubler par ses fantasmes projetés sur sa charmante voisine, jouée par Marilyn Monroe. Et oui. À voir dimanche à 16h45. 1, 2, 3, 1961. Le responsable Coca-Cola de Berlin-Ouest rêve de gagner le marché soviétique. Sa vie de son patron débarque. Oui. Retour à Berlin pour Wilder, juste avant la construction du mur, pour une comédie différente des précédentes. Un véritable rouleau compresseur de gags sans interruption avec James Cagney, qui brille et fonce du début jusqu'à la fin. À voir ce mardi 26 mai à 16h15. La garçonnière, 1960. Un employé, joué par Jack Lemmon, est forcé de prêter son appartement à ses supérieurs pour le rendez-vous galant. Wilder profite du relâchement de la censure pour écrire cette comédie douce, amère et osée sur l'American Way of Life. Il signe un nouveau chef-d'œuvre couronné des Oscars de meilleur scénario, film et réalisateur, avec également Shirley MacLaine. À voir samedi à 17h15. La Grande Combine, 1966. Un caméraman est renversé durant un match de football, mais s'en sort quasi indemne. Influencé par son beau-frère, Roublard, il accepte de prendre part à une arnaque aux assurances. Walter Matthew et Jack Lemmon, à voir vendredi à 20h45. La vie privée de Sherlock Holmes, pour ceux que ça intéresse.
le docteur Watson dévoile des aventures inédites et plus délicates de son ami, le célèbre Sherlock Holmes. Bien qu'il n'ait pas obtenu complètement la maîtrise du montage, Bill Wilder signe un film ambitieux et élégant, une pépite douce amère, avec, d'après Conan Doyle, là, évidemment, où l'humour de Wilder est partout présent. À voir jeudi, ce jeudi à 16h15. Avanti, 1972. Au décès de son père, mort dans les bras de sa maîtresse en Italie, Wendell rencontre Pamela, fille de la grande dame en question. Chef-d'œuvre essentiel de la dernière période du Wilder. C'est un classique avec Jack Lemmon, toujours. À voir samedi à 14h30, oui. Et enfin Fedora, 1978. Une grande star hollywoodienne, oubliée, vit recluse sur une île grecque. Un producteur part à la recherche, sa recherche dans l'espoir de la faire revenir sur le devant de la scène. Nouvelle évocation d'Hollywood, en écho avec Boulevard du Crépuscule, avec Bart Keller et William Holden. Mercredi, cet après-midi, à 18h30. Oui, fin d'après-midi. On passe maintenant. Donc c'est fini pour Bill Wilder, enfin en tout cas pour cette semaine. Il y a d'autres films, mais la semaine prochaine, évidemment. On passe maintenant à Hong Kong Cinéma. 1973, Bill Bruce Lee laisse la société de production Golden Harvest orpheline, avec en héritage une poignée de succès mondiaux et un culte populaire voué au cinéma d'arts martiaux made in Hong Kong. Loin de sonner le glas, la fin du mythe ouvre bientôt la voie à un renouveau. Le cinéma de Hong Kong va se hisser au troisième rang mondial des industries cinématographiques. Au tournant des années 80, alors que l'ancienne colonie britannique se dirige vers la rétrocession à la Chine, oui, avant qu'on passe l'appareil aux Chinois, oui, une échéance qui inquiète et stimule les artistes, Hong Kong se réapproprie son histoire et partage sa culture sur grand écran. Le film du Kung-Fu trouve avec Jackie Chan une nouvelle vedette flirtant savoureusement avec le burlesque, plus tard suivi par Jet Li dans un autre registre. Une vague d'auteurs, Tsui Hark, An Hui, Ringo Lam, John Woo, et avec eux toute une génération d'acteurs, Chow Yun-Fat, Brigitte Lin, Tony Leung, Anthony Wong, Leslie Cheung, Michelle Yeoh, composent un spectre disparate et imposent leur style au public international. Les productions de Hong Kong mélangent les genres et explosent les possibles. Du drame historique et social Boat People au polar d'action Le Syndicat du Crime ou The Killer ou la romance The Lovers. Dans les années 90-2000, un certain Wong Kar-wai, prix Lumière 2017, signe quelques chefs-d'œuvre, dont le désormais culte In the Mood for Love, prolongeant encore les rois de ce cinéma. Au même moment, Hollywood emprunte à Hong Kong pour quelques-uns de ses gros succès. Quentin Tarantino pour City on Fire, pour Reservoir Dogs évidemment. Martin Scorsese à Infernal Affairs pour Les Infiltrés, ou encore les sagas Kill Bill et Matrix au film d'arts martiaux chorégraphié par le maître Yuen Wu Ping, affirmant encore la place incontournable du cinéma de Hong Kong, morceau choisi d'un répertoire unique en son genre. Cette semaine, et bien vendredi 18h30, Mathieu Broussel, vidéaste et chroniqueur pour le podcast cinéma Jumpscare, présentera donc vendredi à 18h30 le film The Lovers de Tsui Hark, 1994. Sous la dynastie Chung, une jeune fille promise à un bon parti doit parfaire son éducation dans un collège réservé aux hommes. Pour pouvoir y étudier, elle se déguise en garçon. Inspirée de la légende des amants papillons, grand classique de la culture chinoise, l'un des plus beaux films de Tsui Hark. Donc vendredi, 18h30, présenté par Mathieu Broussel. The Killers,
Interdit au moins de 12 ans. Oui, interdit au moins de 12 ans. Un tueur à gages désabusé, joué par Cho Yun-fat, accepte un dernier contrat pour payer l'opération qui permettra à une jeune chanteuse blessée lors de sa dernière mission de retrouver la vue. C'est un hommage, un peu appuyé quand même, un peu, oui, à l'univers de Jean-Pierre Melville et son samouraï. À voir lundi à 18h30. Moi, je ne suis pas convaincu par l'affiliation Melville, parce que je trouve que Melville est mal, n'a pas été compris par les réalisateurs qui sont réclament. C'est autant Melville était plutôt quelqu'un qui est pas austère, mais il est. Je ne trouve pas long. Il fait pas du raffut comme John Woo. Autant John Woo, il en fait plein, hein, il en fait trop, je trouve. Surtout pour ce film. Alors, pour ceux qui voient le film, c'est lundi à 18h30. City on Fire, toujours interdit aux moins de 12 ans. À la suite d'un assassinat à New York, enfin à Hong Kong, un flic est chargé de infiltrer un gang de dangereux truands. Il sera bientôt la cible de la police. À voir samedi à 19h45. Une balle dans la tête. Alors cette fois-ci, c'est carrément interdit aux moins de 16 ans. La descente aux enfers de trois amis hongkongais plongés dans les horreurs du crime et de la guerre du Vietnam. Une fresque puissante qui évoque par moments Voyage au bout de l'enfer. À voir dimanche à 18h45. Bon, 18h45, dimanche. Chungking Express, 1995. Double histoire dans l'albirinthe d'un quartier de Hong Kong. Un policier croise une trafiquante tandis qu'une serveuse s'incruste dans la vie d'un flic solitaire. Avec Tony Leung et Fei Wang. À voir mercredi, ce soir à 20h45. C'est tout pour Hong Kong, cette fois-ci, pour cette semaine. On passe maintenant à Chantal Akerman, cinéaste belge. Et vous verrez cette semaine plusieurs films, quoique non, pas tant de films que ça finalement. Vous verrez le film Histoire d'Amérique, 1988. Dans une suite de plans fixes, hommes et femmes de la communauté juive new-yorkaise racontent face caméra leurs histoires d'émigration, leurs mémoires des pogroms et de l'Holocauste. Entre le souvenir et l'oubli, ces récits tragiques disent aussi l'espoir, la dérision et le désir d'une vie meilleure. À voir samedi 23 mai à 16h15. Nuit et jour, 1991. À Paris, Jake et Julie s'aiment le jour et errent la nuit. Lui dans son taxi, elle en se promenant. Un soir, Jack, présente à sa copine Joseph, qui conduit son taxi la journée et est donc libre la nuit. Les subtilités d'un triangle amoureux, porté par trois jeunes acteurs incandescents, Guilhem Londez, Thomas Langman et François Négret. À voir jeudi, 18h30. Voilà, les deux seules projections de cette semaine. Il y a peu de projections pour ce cinéaste. Hein, voilà. Mardi, oui, ce mardi, 26 mai, événement, masterclass de Julia Ducournau. Donc la cinéphilie. Après Julie, Justine Trier, Patrice Lecomte et Rebecca Zlotowski, c'est Julia Ducournau qui viendra partager sa cinéphilie avec le public lyonnais. Un moment privilégié avec la réalisatrice de Grave ou de Titane, qui a vu la Palme d'Or à Cannes en 2021. 18h30, elle sera là, mais oui, de la cinéphilie. Rencontre animée par Maëlle Arnaud. Et 20h30, elle présente le film Alpha. Non, qui n'est pas le film sur un. Oui, c'est pas le cinéma de Charbonnières-les-Bains. Alpha, c'est bien un film de Julia Ducournau qui est sorti en 2025 et qui
interdit aux moins de 12 ans. Alpha, 13 ans, est une adolescente agitée qui vit seule avec sa mère. Leur monde s'écroule quand un jour, elle rentre de l'école avec un tatouage sur le bras. Un film qui a divisé la critique sur la croisette. Avec Mélissa Barros, Goldshifté Farahani. Pour ceux qui ne connaissent pas encore, oui, maintenant on l'a connu, hein, grâce à un président de la République. Et Tahar Rahim. 18h30 mardi pour dialoguer avec Julia Ducournau et 20h30 pour voir le film présenté par elle. On passe maintenant au néorealisme italien. Eh oui, cette semaine, alors comme d'habitude, c'est dans la petite salle, dans la salle du, non pas du hangar, mais la salle du château, comme on dit, là où il y a l'exposition permanente. Et cette semaine, vous pouvez voir, lundi à 16h, vous pouvez voir le très beau film de Rossellini, Roberto Rossellini, Rome, ville ouverte. Dom Pietro, joué par Aldo Fabrizi, curé romain, cache des résistants, dont un imprimeur sur le point d'épouser une jeune veuve du quartier, jouée par Anna Magnani. Mais la Gestapo veille. Grand prix du jury à Cannes, section Italie, parce qu'en 1946, les grands prix se distribuaient un par pays. Voilà, donc pour l'Italie, c'est Rome ville ouverte. À voir lundi 25 mai à 16h. Vous aurez le temps ou ce sera la Pentecôte? Sauf si vous êtes travaillé la Pentecôte, ça. Mardi à 16h, vous pouvez voir Le voleur de bicyclette, 1948 de Vittorio De Sica. Ça doit être le film le plus célèbre de néo-réaliste, oui. Engagé comme colleur d'affiche, un homme vend ses effets personnels pour s'acheter un vélo indispensable à son nouveau travail. Mais c'est quoi le titre déjà? Le voleur de bicyclette? À votre avis, il va le garder ce vélo? Allez, mardi à 16h pour voir le film. Très beau film. Riamère de Giuseppe De Santis, 1949. Fiancée à Walter, un malfrat en fuite, Francesca, jouée par Silviana Mangano, se réfugie dans un camp de Mondine, ouvrière des rizières du Po. Intrigue amoureuse, mélodrame policier, peinture des conflits sociaux et sublime portrait de femme, avec Raffalone et Vittorio Gassman. À voir dimanche à 16h. Stromboli, 1950, de Roberto Rossellini. Au lendemain de la guerre, une jeune lituanienne, jouée par une actrice suédoise, Ingrid Bergman, accepte d'épouser un pêcheur italien pour fuir un camp d'internement. Ils partent vivre dans son île de Stromboli. Très beau film à voir samedi à 16h. Pâques sanglante, toujours de Giuseppe De Santis. À son retour de la guerre, Francesco apprend qu'un riche voisin s'est emparé de ses troupeaux et tente de séduire sa fiancée. Il décide de se venger. Dans les décors somptueux des Abruzzes, un drame social exigeant formellement. Vendredi à 16h pour voir le film. Bellissima de Giacchino Visconti, 1951. Passionnée de cinéma, Magdalena, jouée par Anna Magnani, a inscrit sa fille pour une audition pour un film. Pour réussir, elle est prête à tout. Visconti règle ses comptes avec le milieu du cinéma. À voir aujourd'hui, et oui, mercredi 20 mai à 16h. C'est tout, oui, c'est tout pour le néorealisme italien, c'est quand même pas mal, hein. On passe maintenant, toujours à l'Institut Lumière, mais à la section pour les enfants. Et oui, ça s'appelle le Cinématokid. Et oui. Vous pouvez voir cet après-midi à 14h30 le film Le Monde de Nemo. Alors je vous préviens, si vous attendez les intrigues pour comme bien milieu sous les mers, non, Nemo c'est pas le capitaine Nemo. Voilà. Nemo c'est un poisson. Mais il s'appelle Marin. Alors Marin, un poisson clown, part à la recherche de son fils Nemo.
accompagné de Dory, qui n'a aucune mémoire, il traverse l'océan. Un film de 2003, pardon, à voir cet après-midi à 14h30, à partir de 8 ans. Ça, c'est mercredi, oui, cet après-midi à 14h30. Mais sinon, dimanche à 10h30, les plus de 3 ans, et à mon avis, il y en a un petit peu en France, pour voir le film La naissance des oasis. Non, je parle pas de la boisson, hein. Non, non, je parle bien des oasis au milieu du désert. Une amitié entre un serpent et un chameau dans un film en papier découpé, aussi beau que coloré. Des gouttes qui font une danse de la pluie, une bergère qui danse avec les nuages et une petite montagne qui cherche sa particularité. Court-métrage à partir de 3 ans, à voir dimanche 24 mai à 10h30. Le tout à l'Institut Lumière. Oui, l'Institut Lumière se trouve 25 rue du premier film, dans le 8e arrondissement de Lyon. Et on y va avec le métro ligne D, arrêt Montplaisir Lumière. Ou alors le C16, arrêt Montplaisir Lumière aussi. On va écouter de André Bonhomme. On va écouter L'Enfant de la Guerre. Et ensuite, on parlera des cinémas Lumière.

au bout de la guerre, qu'est-ce qu'on peut faire? Est-ce qu'on peut croire au jour de gloire? 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

Alors, vous avez annoncé l'enfant de la guerre, mais on a d'abord écouté quelque chose dans l'air avant d'écouter l'enfant de la guerre. Après l'Institut Lumière, les cinémas Lumière, c'est normal. On passe maintenant aux Lumières Terreau, 40 rue Président Édouard Riault, dans le premier arrondissement de Lyon, qui vous propose, en sortie nationale, le nouveau film de Pedro Almodovar qui s'appelle Autofiction. En compétition à Cannes. En crise, le cinéaste Raoul s'inspire d'un drame pour écrire son film. Entre fiction et réalité, son double imaginaire brouille les frontières et révèle une impudeur destructrice. Le film est à voir non seulement Lumière Terreau, mais également au Comédia et au Ciné Morguet, sans compter le cinéma Les Alizés, probablement. Autre film. Cette fois-ci, ça s'appelle Le Musée fait son cinéma. Samedi à 10h30, le Musée des Beaux-Arts de Lyon propose, en parallèle avec une visite commentée dans l'après-midi autour de la collection d'Égypte du Musée des Beaux-Arts, le musée présente samedi à 10h30 le film Astérix et Obélix, Mission Cléopâtre de Alain Chabat, avec Alain Chabat dans le rôle de Jules César. En même temps, quand c'est Monica Bellucci qui joue le rôle de Cléopâtre. Cléopâtre décide de construire en 3 mois un palais en plein désert pour défier Jules César. Numéro bis, joué par Jamel Debbouze, demande l'aide de Panoramix, venu avec Astérix, joué par Christian Clavier, qui pour cette fois-ci ne joue pas le Christian Clavier, et Obélix, joué par un certain Gérard Depardieu, ça veut dire quelque chose? Alors, le film, je sais, divise, parce que ceux qui aiment Jamel Debbouze adorent le film, et ceux qui détestent Jamel Debbouze détestent le film, parce que c'est un film où Jamel Debbouze est omniprésent. Donc si vous ne l'aimez pas, c'est rédhibitoire, n'y allez pas. Pour ceux qui s'intéressent, le film passe samedi à 10h30. Lundi, il y a toujours une avant-première, et oui, toujours une avant-première lundi à 20h30. Et cette fois-ci, le film s'appelle « L'affaire Zanetti » de Leonardo Di Constanzo. Elisa Zanetti, condamnée pour un crime oublié, voit son dossier rouvert par un criminologue. Leur face-à-face fait émerger une vérité complexe et troublante. Le film sera présenté, on ne sait pas par qui, mais il sera présenté ce lundi à 20h30 en avant-première, et le film sortira le 3 juin. Ça, c'est le cinéma Lumière Terreau, 40 rue Président Édouard Herriot, dans le premier arrondissement de Lyon. Métro, bah oui, c'est entre Cordeliers et Hôtel de Ville Lupradel. Voilà, c'est une rue parallèle à la rue de la République. On passe aux Lumières Bellecour, qui se trouve 12 rue de la Barre, dans le 2e arrondissement de Lyon, qui vous propose, en sortie nationale, le film Vanilla, de Mayra Hormosillo. 7 femmes se battent pour sauver leur maison de la saisie. Roberta, 8 ans, grandit dans un foyer atypique, entouré de figures féminines. Le film passe en sortie nationale au cinéma Lumière Bellecour. Je vais regarder, mais je suis pas sûr que le film passe également au Comédia. Hein. Non, il passe pas au Comédia. Au Lumière Bellecour, vous avez toujours, ben oui, bien sûr, un documentaire le mardi soir. Ce mois-ci, on rend hommage à Frédéric Wiseman, oui, avec un film, ah mais qui ne dure que 2 heures. Lui qui a l'habitude de faire des films de 3 heures ou 4 heures. Le film s'appelle Modèle. 1980, New York. Des mannequins enchaînent défilés et shooting entre désir de réussite et marchandisation des corps au cœur d'un monde d'images et d'argent. Ce sera mardi à 18h45. Le film sera présenté, on ne sait pas par qui, mais il sera présenté.

Eva Marissin, qui est, on rappelle, toujours vivante, oui. Elle pourrait avoir 102 ans le 1er juillet prochain. Bon, pour ça, elle a 101 ans, c'est quand même pas mal. Aux côtés également de James Mason. Oui, c'est pas mal, hein. Et Martin Landau, le futur acteur de Mission Impossible. Le publiciste Roger Thornhill est pris pour un espion. Traqué par une organisation et la police, il fuit à travers les États-Unis pour découvrir la vérité. Oui, on est en 1959 et on ne peut pas dire que Alfred Hitchcock ne soit pas dans l'actualité. Parce qu'un homme pris pour un espion à l'époque du McCarthyisme, ouais, c'est pas mal quand même. Hein. On est en pleine guerre froide. On peut être pris pour un espion, suffit d'avoir des sympathies un peu plus à gauche que les autres. En États-Unis, en tout cas. Le film est présenté 18h30, le film de 2h15. Donc à mon avis, s'il y a un débat, il ne devrait pas être trop long parce que tout le monde va avoir faim. Ou alors si vous voulez rester au débat, mangez avant. Bon, si vous pouvez. Donc jeudi à 18h30 pour voir le film. Vraiment, il vaut le coup. Hein. Si vous voulez voir un film d'Hitchcock au moins une fois dans votre vie, moi j'ai commencé par celui-là, il m'a scotché. Pour toute ma vie. Voilà, donc jeudi à 18h30 au cinéma La Fourmi, qui se trouve 68 rue Pierre Corneille, dans le 3e arrondissement de Lyon. On y va avec le C14 ou le C5 ou le TB11 ou le C13, arrêt Saxe-Lafayette. Le Comédia, 13 avenue Berthelot, dans le 7e arrondissement de Lyon. Vous propose ma comédiathèque. C'est samedi à 10h45. Séance programmée par les ambassadeurs du Comédia. Et ils ont bien choisi, c'est un film de Hayao Miyazaki, qui est visible à partir de 5 ans. Alors qu'il joue sur la plage, le petit Sosuke découvre une petite fille, poisson rouge, nommée Ponyo, piégée dans un pot de confiture. Sosuke la sauve et décide de la garder avec lui. Très beau film à voir samedi à 10h45. Le film sera présenté par Agathe et Lohan, ambassadrice et cinéphile. À l'issue de la projection, nous vous invitons pour un temps convivial autour d'un verre et d'un petit canca salé. L'occasion de partager vos impressions et vos souvenirs de cinéma. C'est en partenariat avec Bulle de Gomme, Autre rencontre, lundi à 18h30, autour d'un film qui s'appelle Puissante. Oui. Puissante brise le tabou et les méconnaissances sur les mutilations génitales féminines en visibilisant les femmes qui ont subi des violences ainsi que leur résilience dans leur parcours complexe de réparation. C'est un documentaire. Projection organisée dans le cadre de la tournée de solidarité internationale féministe Équipe. Pop, suivi d'une rencontre avec Mariana Bach et Steph Florquin, coordinatrice du projet SAFE, S-A-F-E, Service et Aide pour l'Excision et le Mariage Forcé. Enfin, contre plutôt, à mon avis. Voilà. Prix libre sur inscription sur notre site internet. Donc, faut aller sur le site internet pour du Comédia. Allez au Comédia si vous n'avez pas internet, on sait jamais. Mais sinon, le cinéma sort, alors je vous ai dit déjà, hein, le Autofiction, le film de Almodovar. Il passe également en sortie nationale le film Les Goûteuses d'Hitler. Oui, un film de Silvio Soldini. Durant la Seconde Guerre mondiale, Rosa est recrutée comme goûteuse pour le chef du parti nazi, Adolf Hitler. 3 fois par jour, la jeune femme et d'autres camarades doivent manger afin de s'assurer que la nourriture n'est pas empoisonnée. Chaque bouchée sera peut-être la dernière. Oui, c'est comme ça que les chefs ne meurent pas. C'est les autres qui meurent pour eux. Et au rappel, c'est au 13 avenue Berthelot, dans le 7e arrondissement de Lyon. Tout simplement. Allez, un petit André Bonhomme, ça vous dirait? Alors cette fois-ci, ça s'appelle

Et voilà, André Bonhomme vous a chanté Les oiseaux de la nuit. Quelques événements au cinéma Gérard Philippe qui se trouve 12 avenue Jean Cagne à Vénissieux. Mercredi, oui, c'était ce soir à 19h, un ciné-débat au flou du film Le Pont de Walid Matar. Foued, jeune metteur en scène, rend service à un ami d'enfance, Tita, pour filmer le tournage de son clip de hip-hop. Pendant une scène de tournage avec le jeune Safa, il trouve un paquet de cocaïne. Il décide de la vendre en petite quantité dans une boîte de nuit branchée de Tunis. Séance suivie d'une rencontre avec le réalisateur, donc Walid Matar, en partenariat avec les associations Maghreb des films en Auvergne-Rhône-Alpes et Coup de Soleil en Auvergne-Rhône-Alpes. Donc c'est ce soir à 19h. Demain à 14h15, oui, demain après-midi, jeudi 21 mai, L'homme qui voulut être roi, c'est un ciné classique. 1976, un film de John Huston. Les Indes, fin 19e siècle. Pitchy Carnahan et Daniel Dravo, anciens sergents de l'Empire britannique et francs-maçons, se lient d'amitié avec le journaliste Rudyard Kipling. Alors les deux, c'est quand même incarné par Sean Connery et Michael Caine. Mi-idéaliste, mi-escroc, les deux compères en mal d'action décident de réaliser l'inimaginable, rejoindre le Kafiristan, où nul occidental n'a osé pénétrer depuis Alexandre le Grand, et devenir souverain de ces contrées mystiques. Séance présentée et suivie d'un goûter offert. C'est demain après-midi à 14h15 au cinéma Gérard Philippe, qui se trouve 12 avenue Jean Cagne à Vénissieux. Alors, qu'est-ce qui passe d'autre? Ben, il passe le nouveau film de Asghar Farhadi, autour d'un personnage qui observe ses voisins, un peu comme dans Brève histoire d'amour de Kieslowski, à la jumelle, ou si vous préférez, un peu comme Michel Blanc dans Monsieur Hir, quoique pas tout à fait dans le même esprit. D'autres films, alors Zuckman Island, donc l'histoire d'un homme qui embarque sa famille pour une expédition dans le grand froid, c'est Swan Arlo qui joue le rôle principal. Die My Love, c'est le nouveau film de Lynn Ramsey, autour d'un couple qui a des problèmes, en tout cas la femme a des problèmes psychologiques. Lynn Ramsey, on rappelle, avait réalisé un très beau film, un peu déconstruit, mais très beau, qui s'appelait We Know We Need to Talk About Kevin. Avec, oui, vous vous souvenez. Mais sinon, vous avez également au cinéma Gérard Philippe la suite de Le Diable s'habille en Prada, toujours avec Meryl Streep. Plus fort que moi, dont j'ai parlé tout à l'heure, le film sur l'homme atteint de Gilles de la Tourette. C'est quoi l'amour? Sorda, avec un couple, l'homme qui entendant et elle, la femme non. Michael, sur un certain Michael J. Ça vous dit quelque chose, un certain Michael Jackson? Oui. J'espère que vos enfants ne les ont pas rencontrés. Super Mario, pour ceux que ça intéresse. Bien-être pour tous les goûts, au cinéma Gérard Philippe, 12 avenue Jean Cagne, à Vénissieux. Voilà, ça c'est une cuillère, ça. L'Aquarium Ciné-Café, qui se trouve 10 rue du Mont, dans le 4e arrondissement de Lyon, vous propose ce soir à 20h30 Des preuves d'amour, un film de Alice Douard. Un couple de femmes construit son amour face au défi de la filiation et d'un parcours administratif complexe, dans un récit intime et délicat. En présence de membres de Balafre, collectif écoféministe, queer et antiraciste. Donc c'est ce soir à 20h30. Vendredi 20h30, le Picture Show. Projection du court-métrage, échange avec les équipes de films et performance drag pour une soirée inspirante et surprenante. En présence de Fox Mulder, Sally Korn et leur invité Victor
Huro. Oui, non, Volksmulder, c'est pas le. Évidemment, c'est pas aux frontières du réel, ou autrement dit X-Files. C'est pas le vrai, voilà. Samedi 19h30, Saturday Night Gamer, la fièvre du jeu vidéo. Bon, pour ceux qui aiment le jeu vidéo, c'est vendredi soir, 20h30. Dimanche à 20h, The Rocky Horror Picture Show. C'est un film culte. Tout ce qui passe sur l'écran se passe dans la salle. Venez danser le Time Warm lors de cette expérience cinématographique inédite. Une séance culte pour un film culte. Donc c'est dimanche soir à 20h. Et mardi 20h30, soirée action. Les réalisateurs et réalisatrices de demain font leur cinéma. Tous les deux mois, les réalisateurs pleins d'avenir présentent leurs courts-métrages de fiction, d'animation ou documentaire et se soumettent au vote du public. Voilà, en présence des réalisateurs. Mardi soir à 20h30 au l'Aquarium Ciné Café qui se trouve 10 rue du Mont dans le 4e arrondissement de Lyon. Forcément. On passe maintenant à Injadar. Injadar qui se trouve 4 rue de Belfort dans le 4e arrondissement de Lyon. Et là, cette fois-ci, on quitte le cinéma. Ah, je n'arrive pas à trouver. Dimanche à 18h, Phrasiac, en tournée à ne pas manquer. Phrasiac en duo acoustique avec Benoît Dangian au piano. Dans ses chansons, Phrasiac nous raconte un peu d'histoire de nos vies. Généreux, authentique, il puise son inspiration dans les émotions, donc aussi un peu dans les nôtres. Chaque concert est un grand voyage où on passe de l'amour à l'humour, de la poésie à la colère, de la révolte à la fraternité. Les mots sont choisis, précis, réfléchis, parlants, sublimés par une musicalité que Phrasiac qualifie d'essentielle. Quand on sort d'un concert de Phrasiac, on se sent véritablement humain, bousculé par toutes ces chansons qui font frissonner nos émotions. Voilà, c'est dimanche à 18h. Oui, il n'y a que cette séance. Au Ajadar, qui se trouve 4 rue de Belfort, dans le 4e arrondissement de Lyon. On passe maintenant au cinéma, aux comédies, à la comédie Odéon. Non, c'est pas un cinéma, oui, ça a été un cinéma à une époque, mais ça n'allait plus. Ça s'appelait le CMP Odéon. Mais là, cette fois-ci, c'est le. Oui, c'est la comédie Odéon qui se trouve 6 rue Grolet, dans le 2e arrondissement de Lyon. Dernière séance pour une pièce de théâtre qui s'appelle Dolto lance lorsque Françoise paraît, à partir de 12 ans. Écrit et mis en scène par Éric Bu, avec Sophie Forte, Christine Gagnepin et Stéphane Giletta. Paris, 1916. À 8 ans, Françoise a une révélation. Quand elle sera grande, elle sera médecin d'éducation. Personne ne la prend au sérieux, surtout pas sa mère, effrayée par cet enfant à la pensée si libre. Mais Françoise n'est pas la seule. Ses bon ange gardien veille sur elle et la soutient tout au long des épreuves de son enfance. Des épreuves que nous revivons avec eux, remontant aux origines de la pensée de Françoise Dolto, au gré de son regard d'enfant à la fois si naïf et si clairvoyant. C'est jusqu'au 23 mai, donc c'est la dernière semaine, du mercredi au samedi à 20h. Le tout, on rappelle, c'est à la Comédie Odéon, qui se trouve 6 rue Grolet, dans le 2e arrondissement de Lyon, forcément. L'espace Gerson, 1 place Gerson, dans le 5e arrondissement de Lyon, vous propose cette semaine Harold Barbet, ça s'appelle Relax Max. Naturellement stressé, Harold prend un anxiolytique chaque soir à 23h, rangé précautionneusement dans son sac banane. Mais voilà, au Hellfest, dans un tourbillon de confusion, il échange sans y prêter attention sa banane avec celle de Max. Et Max se perd sur le festival. Dans son spectacle, Harold revendique la joie d'être triste, nous raconte l'enfer des sorties scolaires et nous dévoile que la déception commence toujours par un clin d'œil. Mais au fond, une seule question demeure. Où est Max ? Mais surtout, où est l'anxiolytique ?
C'est du 20 au 23 mai, mercredi, jeudi, vendredi à 20h30 et samedi à 21h15. Tous les samedis, comment draguer après 50 ans par S. Warnet et F. Sando. Plonger dans l'univers excentrique de célébrités quinquagénaires et désireux de raviver leur vie amoureuse qui se tournent en secret vers des conseillers en séduction. Leurs efforts, aussi maladroits qu'amusants, les entraînent dans une série de rencontres rancombolesques ou de situations hilarantes. Qu'il s'agisse de premières rencontres ou dans des lieux inattendus ou des quiproquos désopilants, chaque aventure révèle que l'amour et la séduction ne connaissent pas d'âge. Avec une touche d'humour universelle, cette comédie pétillante, pleine de charme, célèbre les surprises et les délices des rencontres. C'est jusqu'au 13 juin, tous les samedis à 18h15. Oui, 18h15. Le tout à l'espace Gerson, qui se trouve 1 place Gerson, dans le 5e arrondissement de Lyon. Allez, on va écouter cette fois-ci Prix de cours, chanté par André Bonhomme.

0: Et voilà, pris de court, chanté par André Bonhomme. Le théâtre de la Renaissance, qui se trouve 7 rue Orcel à Oullins, vous propose samedi à la fête de l'Iris, toute la journée. Donc l'Iris, c'est à Frangilles, oui, cette fois-ci c'est à Frangilles. Donc c'est monté des Roches à Frangilles. Ça s'appelle Danse vibrant par vie. Daruval Pic et les lignes sauvages, une création participative avec les chorégraphes Ival Pic, Noémie de Almeida Ferreira, sur une musique de Wilfried Abray. Une création participative qui révèle la force joyeuse de la rencontre par la danse. Une année durant, le chorégraphe Yuval Pic, artiste résident à la Renaissance, mène des ateliers de danse avec les habitants et habitants de la ville d'Oullins, Pierre Bénite. À partir de ce travail, si au long cours, nourri de la pratique et de la danse et de la célèbre méthode pratique, mais aussi des témoignages de chacun et chacune, naît le spectacle Parvis vibrant. Porté par la musique de Wilfried Abray, composition rythmée et syncopée mêlant bribes de folklore et musique électronique, Parvis vibrant transcende les frontières et révèle notre capacité à franchir les lignes qui nous séparent. Ensemble, les 50 interprètes écrivent aussi un large langage du mouvement unique et multiple, créant une unisson métissée et intergénérationnelle. Une éclosion de corps et de gestes sur nos parvis, un élan de vie qui fait vibrer la ville. Donc c'est samedi pour la fête de l'Iris, ce samedi toute la journée. Vous avez également cette semaine, cette fois-ci bien à la Renaissance, cette rue Orcel à Oullins, une pièce qui s'appelle « 100 ans de solitude », épisode 1, d'après Gabriel Garcia Marquez, évidemment, et Gabriela Alarcón Fuentes, et la compagnie Argoti, d'après « 100 ans de solitude », évidemment, mis en scène par Gabriela Alarcón Fuentes, avec 5 artistes du compagnonnage théâtral, pour qui joue ça. Avec également à l'accordéon, au conga et au chant, Daniel Portugal Lopez et Tatiana Castaneda, qui joue également du marimba. Imaginez Macondo, petit village coincé entre l'océan Pacifique et la cordillère des Andes. Imaginez une prophétie, celle du gitan Melquiades, qui pendant 100 ans s'abattra sur une famille. C'est aussi ainsi que commence l'histoire des Buendia qui, 7 générations durant, se retrouvent pris dans le tourbillon d'événements extraordinaires où se mêlent révolution, amour et décadence. La metteur en scène adapte le premier épisode de ce monument de la littérature et crée une pièce oscillant entre feuilleton et épopée mystique. Laissez à ses côtés Daniel Portugal Lopez et Tatiana Castaneda compose une musique empreinte de traditions du Pacifique colombien et équatorien, avec chant, accordéon, marimba et percussion. Alors, c'est mercredi, oui, aujourd'hui à 20h, jeudi 19h et vendredi 22 mai à 20h. Le tout, eh bien, cette fois-ci, c'est bien à la Renaissance, qui se trouve 7 rue Orcel à Oullins, Pierre Bénite. L'Orchestre National de Lyon, qui se trouve, ben oui, l'auditorium exactement, c'est 149 rue Garibaldi, dans le 3e arrondissement de Lyon, qui vous propose les danses symphoniques de Rachmaninov et Prokofiev. Né d'un père lituanien et d'une mère russe, formée au conservatoire de Moscou, Anna Rakitina a exprimé sa compassion pour le peuple ukrainien après l'invasion russe en 2022. Née à Paris, mais de nationalité canadienne, récent lauréat du concours Frédéric Chopin, Bruce Liu a profité d'un retour à Varsovie pour dédier deux récitals aux victimes de Vladimir Poutine. Ils se font ensemble des interprètes des deux compositeurs qui ont choisi l'exil après la révolution de 1917. Bien que la carrière de Prokofiev se soit terminée sur un triste retour en URSS. Tandis que la vocalise, fait chanter l'orchestre sans parole, les danses symphoniques créées à Philadelphie prolongent le rythme d'une valse plaintive par les thèmes religieux, tel le Dies Irae de la messe des morts grégorienne. Épaulé par Prokofiev avant son départ, le troisième concerto a été essentiellement composé en France, puis créé à Chicago. Œuvre de voyage d'un compositeur lui-même originaire de la région, aujourd'hui martyr de Donetsk. C'est jeudi 21 mai et samedi 23 mai. Alors le jeudi c'est 19h, c'est samedi à, et samedi c'est à 18h. C'est pas même horaire. Vendredi 22 mai à 20h, Patricia Petitbon, c'est la voix humaine. Une femme seule mais un autre omniprésent, son amant, au bout du fil. Cette amoureuse, invective, supplie, essaye de reconquérir celui qu'elle aime encore mais qui est en train de la quitter. Au cours d'un dialogue, écrit par Jean Cocteau, dont nous devons imaginer une pointe et que la technique défaillante interrompt sans cesse. Tous les effets de l'amour défilent, des souvenirs heureux au chantage au suicide, jusqu'à ce qu'une dernière coupure sanctionne l'inévitable rupture. Cette partition adaptée d'une pièce de Cocteau, oui, c'est l'un des chevaux de bataille de la soprano Patricia Petitbon, actrice magnétique qui s'y livre corps et âme. Avant d'autopsier cette relation amoureuse en décomposition, l'orchestre de l'Opéra de Lyon et le jeune chef suisse Marc Leroy Calatayud montrent le visage le plus souriant de Poulenc avec sa Sinfonietta, où le compositeur revisite les formes anciennes avec sa tendresse et sa gouaille. C'est vendredi 22 mai à 20h. Et enfin, mardi 22 mai, alors cette fois-ci, c'est pas au l'Auditorium de Lyon, c'est comme d'habitude, tous les mardis, c'est décentralisé à la salle Molière, donc Quai de Bondy dans le 5e. Mardi à 20h, Stroll Chausson et les musiciennes de l'ONL. Vous écouterez donc Quatuor à cordes de Rita Stroll et le Quatuor à cordes achevé par Vincent d'Indy de Ernst Chausson. Née à Lorient dans une famille éprise d'art, Rita Stroll connut de son vivant la reconnaissance du père tel que Camille Saint-Saëns, du parc ou forêt, afin de sombrer dans l'oubli. Avant, oui. À côté de projets d'opéra de pharaonique où s'exprime une nature portée au mysticisme, elle laisse une abondante musique de chambre où se niche le quatuor de jeunesse. Il naquit en 1884, l'année où Stroll quitta le conservatoire de Paris à 19 ans. 15 ans plus tard, Chausson mourait dans un accident de bicyclette à 44 ans, laissant inachevé son unique quatuor à cordes. C'est Vincent d'Indy qui se chargea de le compléter la finale. Donc c'est mardi. Ce mardi, alors vous écouterez donc l'Orchestre national de Lyon, composé au violon de Camille Vasseur et Rachel Sinzel, au alto Claire Hélène Brignol et au violoncelle Priscilla Machio. C'est mardi 26 mai à la salle Molière, Quai de Bondy, dans le 5e arrondissement de Lyon. On passe maintenant au théâtre de la Renaissance, des Célestins, qui se trouve 4 rue Charles Dullin, dans le 2e arrondissement de Lyon, qui vous propose cette semaine Timber. Les dernières représentations de la pièce Timber. Ça signifie du bois, hein, ça ne veut pas dire ça tombe. Donc c'est une pièce écrite, conçue et mise en scène par Sophie Lismo et Aurelio Mergola, avec Muriel Legrand, Sophie Lezo, Sophie Lismo et Aurelio Mergola elle-même. Oui. Eux-mêmes, pardon. Dans une forêt menacée d'extinction, entre utopie et cauchemar, des êtres humains refusent que l'heure de la fin soit venue. Il et elle s'essayent à un stage de reconnexion à la nature, tente de réintroduire un animal sauvage et pratique lorsqu'une pluie d'oiseaux morts s'abat sur leur tête. Comment tenir bon dans un monde devenu inhabitable ? Bonne question. À voir. Alors cette pièce est à voir jusqu'à samedi. Mercredi 20h, jeudi 19h30, vendredi 20h et samedi 19h. C'est dans la grande salle. Et dans la petite salle, vous verrez à la Célestine Le Pays Innocent de Samuel Gallet. Sur une planète abîmée par les humains, Samuel Gallet invente un pays innocent. Elle a habillé son enfant de 5 ans d'une combinaison de spationautes, puis l'a jeté par la fenêtre du 8e étage de son appartement. Elle pense de l'avoir sauvé en lui faisant accéder à un autre monde, celui d'une planète recouverte de forêts. Une planète qui ne serait pas au bord de l'asphyxie comme la nôtre, où il n'y aurait ni violence ni dévastation. Nourrie des lectures de Félix Guattari, Annie Lebrun ou Henri David Thoreau, Samuel Gallet crée à des années-lumière de la Terre un pays légendaire, un territoire habité par des sons fabriqués en direct avec notamment la très organique onde Martono, son sorte de piano ancêtre de la musique électronique. Sur scène, à travers le dialogue, des poèmes et même des chansons, 6 interprètes, musiciennes et musiciens, et comédiennes et comédiens bien sûr, forment une chorale au service de cette fable écologique. Après avoir écrit sur les prises politiques et sociales, Samuel Gallet cherche des alternatives à la catastrophe annoncée et rêve d'un avenir possible. Alors, c'est joué par Gauthier Bayot, Fabien Chapera, Olivia Chatin, Caroline Gonin, Mathieu Goulin et Nadia Ratsimandresi. C'est jusqu'au 29 mai. Eh oui, voilà Célestine. Donc du 20 au 29, ça dure 1h30. Mercredi, le 20 mai à 19h30, le 21 mai à 20h, le 22 et 23 mai à 19h30, le 26 mai à 20h, le 27 mai à 19h30, le 28 mai à 20h et le vendredi 29 mai à 19h30, dernière représentation. Et le tout, c'est au Célestin, qui se trouve 4 rue Charles Dullin, dans le 2e arrondissement de Lyon. C'est aussi accessible à partir de la place des Célestins, dans le 2e. Au théâtre Théo Argence, qui se trouve place Ferdinand Buisson, à Saint-Priest, ce soir à 20h, ça s'appelle « Encore une journée divine », par Emmanuel Noblet. Emmanuel Noblet, grand habitué des adaptations littéraires au théâtre, s'empare du roman de Denis Michelli et offre ce seul en scène à François Cluzet. Eh oui, qui n'était pas remonté sur les planches depuis 25 ans. Il faisait beaucoup de cinéma aussi. L'histoire de Robert, psychiatre, lui-même interné dans un hôpital psychiatrique. Ce thérapeute, en quête d'efficacité, a changé radicalement de méthode pour guérir ses patients et, dans son élan, veut également changer le monde. On se demande si cet homme malin et caustique est devenu fou ou si c'est le monde autour de lui qui, refusant la complexité des choses, simplifie et radicalise sa pensée. Entre farce tragique et thriller psychologique, François Cluzet offre un solo virtuose mêlant humour et tension. L'occasion de voir sur scène l'un des plus célèbres acteurs français qui a joué pour les plus grands, notamment pour Bertrand Tavernier. Et oui, c'était Autour de minuit. Nommé plusieurs fois César, il obtient la prestigieuse récompense pour Ne le dis à personne. Et on se souviendra aussi de son duo avec Omar Sy, évidemment, dans Intouchable. Voilà, cette fois-ci, il est seul en scène. Si vous cherchez Omar Sy, il ne sera pas là. Voilà. Mercredi 20 mai, à 20h, au théâtre Théo Argence, qui se trouve place Ferdinand Buisson, à Saint-Priest. On continue avec l'espace Louise Labbé, qui se trouve 13 avenue Robert Schumann à Saint-Symphorien-d'Ozon, qui vous propose vendredi à 20h30 Climax par la compagnie Zygomatic. spectacle à l'intersection du théâtre, de la danse, du chant et du mime. Climax utilise l'humour scientifiquement absurde comme une arme de réflexion massive au service d'un sujet brûlant, le dérèglement climatique. Mais aussi d'autres problématiques actuelles comme l'épuisement des ressources ou la disparition de la biodiversité. Donc c'est écrit et mis en scène par Ludovic Pitorin avec Aline Barré, Xavier Pierre, Benjamin Sciampini, Ludovic Pitorin. Voilà, c'est vendredi 22 mai à 20h30, à partir de 8 ans, ça dure 1h05. Et c'est au 13 avenue Robert Schumann, à Saint-Symphorien d'Ozon. Et sauf erreur ou omission de ma part, non, il y aura encore un spectacle dans un mois.
1: On passe maintenant
0: au théâtre Tête d'Or. Ici se trouve 60 avenue Maréchal de Saxe, dans le 3e arrondissement de Lyon, qui vous propose ce soir à 19h30 Je m'appelle Georges et alors, une comédie de Gilles Dirac avec Mélanie Page, Grégory Baquet, c'est le fils de Maurice Baquet, si vous vous souvenez, Marine Duzehu, Étienne Lona et Stéphane Roux, mis en scène par Éric Bu. Un beau matin, Georges découvre que toutes les résidences autour de lui portent des prénoms de ses ex-compagnes. Villa Christine, Villa Adriana, Villa Clémentine. À peine cherche-t-il à éclaircir ce mystère qu'une nouvelle construction s'annonce. Villa Émilie. Serait-ce un présage, le prénom de son prochain amour ? Je m'appelle Georges, et vous ? Donc c'est ce soir à 19h30. Et en vendredi à 20h30, coup de bluff au cabaret. Une comédie de Nicolas Vitiello avec Franck Leboeuf. Oui, il n'est plus le footballeur maintenant, il est comédien. Jérôme Anthony, Nicolas Vitiello, Véronique Demonge et Christine Lemler. Après de belles années de gloire, le cabaret des deux frères Claude et Michael est en faillite. Malgré l'aide de Céleste, meneuse de revue à la retraite, il peine à redonner à l'établissement sa grandeur d'antan. Jusqu'au jour où Tonio, escroc recherché, décide de s'y cacher pour réussir sa cavale. Quoi de mieux que ce cabaret miteux déserté pour mener à bien sa planque. Lorsque la police débarque, tout ce joli monde va tenter de jouer un rôle pour cacher le secret de chacun. C'est vendredi, uniquement vendredi, 22 mai à 20h30. Oui, séance unique. On passe maintenant au théâtre Jean Marais qui se trouve 59 rue Carnot à Saint-Fons. Qui vous propose jeudi à 12h30 et à 20h Confession d'un ancien président par la compagnie Anteprima. L'ex-président d'un pays en crise, à la fin de son mandat, parle à cœur ouvert de ses électeurs pour confesser les raisons de ses actions politiques tout en essayant de les justifier. Il termine son discours par l'auto-absolution et s'innocente sans vergogne, puisque après tout, il a été élu démocratiquement par un peuple distrait. Sur un texte de David Carneval, traduit par Caroline Michel, c'est joué par Jean-Philippe Salerio et c'est conçu et mis en scène par Antonella Amirante. On rappelle, c'est ce jeudi 21 mai à 12h30 et à 20h au théâtre Jean Marais qui se trouve 59 rue Carnot à Saint-Fons. Le Hot Club de Lyon, 26 rue Lanterne dans le 1er arrondissement de Lyon, vous propose cette semaine, alors comme d'habitude, le mercredi, c'est le jour où on ne paye pas, sauf qu'il faut payer l'adhésion. Voilà, une adhésion annuelle. Et avec l'adhésion, vous pouvez voir Jam Jazz, c'est Pierre HH qui joue la guitare, accompagné à la contrebasse par Christophe Lincontant, à la batterie par Fabien Rodriguez et au sax ténor par Hugo Aftouche. Jeudi 21 mai à 20h30, Élie Dufour et piano solo. Mais oui, il joue au piano. C'est du jazz ouvert. Et cette fois-ci, c'est payant. Hein. Le reste de la semaine, c'est payant. Vendredi 22 mai, EYM Trio. C'est du jazz d'Europe de l'Est. Avec Élie Dufour au piano, Yann Pleffet, à la contrebasse, et Michel Marc à la batterie. Samedi 23 mai à 20h30, Léo Geller Quartet, et qui a, invite Jérémy Luchès. C'est du open jazz chaloupé. Alors, Jérémy Luchès joue du saxophone, et Léo Geller joue de la guitare. Ils sont accompagnés également à la contrebasse par Fanny Bouteillé, et à la batterie par Malo Thierry. Donc c'est samedi à 20h30. Et enfin, mardi 26 mai à 20h30, le concert des élèves du département de jazz de l'École nationale de musique de Villeurbanne. C'est gratuit sans adhésion. Mardi prochain à 20h30. Le tout au Club de Lyon. 26 rue Lanterne, dans le premier arrondissement de... Bah oui, de Lyon. What else? Allez, petite pause musicale, dernière, avant les expositions.

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Et voilà, André Bonhomme dans ses œuvres. À partir du 22 mai jusqu'au 4 juillet, Vida Gastaldon présente son exposition Visionum Alphabet. Donc ses œuvres sont visibles dans le cadre du cycle En Transe. C'est à l'Artothèque, maison du livre de l'image et du son François Mitterrand, 247 cours Émile Zola à Villeurbanne. L'exposition démarre évidemment avec le vernissage qui a lieu ce jeudi 21 mai à 18h30 en présence de l'artiste évidemment. Rencontre avec l'artiste autour de son roman Bleu Extase, samedi 30 mai à 16h. Visite commentée samedi 20 juin à 16h. Pardon. C'est, oui, on y va avec le métro ligne A, arrêt Flashé. Alors, il n'y a pas les heures d'ouverture, malheureusement, c'est jusqu'au 4 juillet. Pour les avoir, on téléphone 04 78 68 04 04. Je répète, 70 04 78 68 04 04. On continue avec Célia Coët, rendez-vous rue du Repos. C'est à la Maison du Peuple, 12 rue Eugène Peloux à Vénissieux. C'est jusqu'au 30 mai. C'est des photos. Et c'est visible du mercredi au samedi de 14h à 18h. Voilà, jusqu'au 30 mai inclus. Exposition également à la Galerie de la Tour, qui se trouve 16 rue du Bœuf, dans le 5e arrondissement de Lyon, qui vous propose cette semaine... Alors, c'est un problème. Oh ! Voilà. C'est jusqu'au 31 mai, deux femmes s'émerveillent entre nature et musique. Donc, Fabienne Amiel, qui peint, et Anne-Marie Goubert, qui fait des sculptures. C'est jusqu'au 31 mai, donc au 16 rue du Bœuf, dans le 5e arrondissement de Lyon, en semaine jusqu'à vendredi de 13h à 19h, et le week-end, samedi et dimanche, de 11h à 19h. L'entrée est libre, métro Vieux-Lyon. Voilà, la galerie de la Tour est toujours ouverte. Enfin. Autre exposition qui se trouve cette fois-ci à la galerie Estade, 61 quai Saint-Vincent dans le 1er arrondissement de Lyon. Et oui, du 23 mai au 12 septembre, un air d'été, la Galerie des Stades de Lyon présente une exposition collective qui vous fera voyager au gré des inspirations artistiques, des peintures et des sculpteurs tels que Bernard Buffet, André Cottavoz, Gilbert Pécou, Marie Astouin, Charles Malle, Jean-Pierre Maltaise, Sylvie Derelli, Isabelle Brizy, Damien Colcombet et Michel Bassompierre. C'est du 23 mai au 12 septembre, sauf du 3 au 16 août, ça sera fermé. Et ça sera ouvert du mardi au samedi, de 10h à 13h et de 14h à 19h. C'est pas marqué lors du vernissage. Pour une fois, d'habitude ils la mettent, mais pas cette fois-ci. On passe maintenant à la Villa Gilet, le Festival International de Littérature de Lyon. Oui, c'est jusqu'au 29 mai inclus. Il y a beaucoup de choses, donc on va commencer maintenant. Cet après-midi à 14h, à l'écoute des professionnels du livre, aux subsistances qui se trouvent quai Saint-Vincent, dans le 1er arrondissement de Lyon, le livre exposé, dialogue Lyon-Prague autour des musées de l'imprimerie et de la littérature, avec le directeur du musée de l'imprimerie et de la communication graphique et du muséum littérature de Prague. C'est donc littérature à l'échelle du monde avec Govind de Kay de Inde, Martin Kraffel qui vient de la République tchèque et Kolod Sagir qui vient de Suède. Donc cet après-midi à 14h aux subsistances. Toujours aux subsistances, ce soir à 18h, Transfuge, Poétesse et Fantôme, nos héritages en clair-obscur. Conversation avec Léa Hippie et Jakuta
Ali Kazakovic. L'histoire intime ne peut être saisie que si on la réinvente, en particulier dans ses destins familiaux marqués par l'exil. La romancière Jakuta Alikavazovic, qui a écrit Au grand jamais en 2025, et le philosophe Léa Hippy, qui a écrit Intégrité en 2026, mêle archives maternelles, souvenirs d'une Europe traversée par les blessures des frontières politiques et des déplacements familiaux, et fiction pour interroger nos héritages. En même temps, voilà, toujours subsistance, recomposer, réécrire et réparer. Conversation avec Hélène Giannettini. Se glisser dans les silences de l'archive, recomposer un récit, réparer nos mémoires tronquées, donner vie, donner voix aux existences considérées comme mineures, s'autoriser à réécrire. Comment traiter aujourd'hui le canon ? Comment tisser une autre histoire littéraire à la mesure des existences et des imaginaires ? Voilà, cet après-midi à 18h aux Subsistances. À 19h, toujours aux Subsistances, Amérique entre Lumière et Ténèbres. Conversation avec Brett Anthony Johnson, qui a écrit La Lumière et les Ténèbres en 2026. Entre autres. Alors il y a aussi Dinar Mengistu, qui a écrit Quelqu'un comme nous en 2026. Donald Ray Pollock, qui est et Ben Chatuk, qui a écrit La forme et la couleur des sons. Les romans et nouvelles venus d'outre-Atlantique offrent un regard contrasté sur les États-Unis au XXIe siècle. Un parcours littéraire, thématique et géographique à travers des récits traversés par les rêves américains et les désillusions, par les questions de classe et de race, par la foi, les armes et la liberté, ancrés dans les paysages puissants ou Midwest, du Midwest à la Nouvelle-Angleterre. Toujours aujourd'hui, mais cette fois-ci à 21h, sous jour de subsistance, oui, ce que peut la littérature, reconnaître l'étranger. Entretien avec Isabella Hamad. Comment trouver un rapport juste à la littérature lorsque le flux de l'histoire déborde des cadres narratifs. Ce soir à 21h. Et toujours à 21h, écrire à la lisière du monde. Conversation avec Caris Davis. Leurs personnages, hommes et femmes tourmentés, pris dans les fidélités et les illusions de leurs époques. Le XVIIe siècle en Islande et le XIXe siècle dans les Hébrides sont profondément chargés par la rencontre de l'autre et de sa langue. Donc vous écouterez Caris Davis et John Kalman Stephenson. C'est pour ça qu'ils sont deux. Non, c'est aujourd'hui. Demain, on commence à 9h30. Voilà. Mais il y a aussi une séance à 11h15 et 14h. Ça s'appelle Raconte. Les élèves du projet Raconte présentent leur création sonore inspirée des romans de Harlem, L'école des loisirs, Le royaume des traqués ou Franqueur. À 14h, une masterclass avec Louisa Lusfi. Un temps de rencontre privilégié autour de l'œuvre de Luna Lusfi, Rester barbare et la grande méthode, pour aborder l'écriture dans sa fabrication concrète. Comment une scène apparaît-elle? Comment un texte change-t-il de direction? Comment passe-t-on d'une idée à une forme? Réponse, demain après-midi à 14h, à l'École nationale supérieure des beaux-arts de Lyon. À 14h, aux Subsistances à nouveau, le prix des étudiants européens francophones, attribué par un jury d'étudiants européens et coordonné par l'Université Lyon 3. Voilà, le Holera sera proclamé demain, ce jeudi 21 mai, à 14h. À 18h, l'indépendance de l'esprit. Entretien avec Radka Danmarkova. Le festival accueille en 2026 les grandes voix et plumes de la littérature et de la pensée tchèque.
et c'est une figure incontournable de la littérature opérane contemporaine qui vient à 18h aux Subsistances ce jeudi. Toujours à 18h, donc il faudra choisir, hein. Il y a deux choses en même temps, c'est quand même terrible de faire deux choses en même temps, de proposer deux choses en même temps. À 19h, 18h toujours, il nous manque des mots. Saisir l'héritage invisible. Conversation et lecture avec Louisa Ousfi et Senabu Tsonko. Donc les deux autrices, comme on dit. 19h, si la langue fourche, avec No Anger et Elisabeth Lebovici. Une non-conférence non performée entre la critique d'art Elisabeth Lebovici et l'artiste No Anger, avec les voix de synthèse, mais aussi Claude Cahin, Gloria Anzaldúa et d'autres. C'est 19h aux Subsistances, toujours quai des Célestins, quai Saint-Vincent, dans le premier arrondissement de Lyon. À 19h30, toujours aux Subs, les métamorphoses de l'étrange, lecture croisée franco-tchèque, deux auteurs français et deux auteurs tchèques. Je vais vite parce que mais je crois que je ne vais pas pouvoir terminer jusqu'au bout. Donc, il va arriver d'un instant à l'autre et à ce moment-là, je ne pourrai pas continuer. Tant pis pour moi. À 21h, toujours jeudi, ce que peut la littérature briser le cycle de la violence? Bonne question. Toujours à 21h, c'est une scène poétique quand la folie fait dérailler la langue. C'est toujours au Subs, oui. Il y a beaucoup de thématiques intéressantes quand même. Vendredi à 9h30 au Subs, fiction avec Emley.

0: et recueils de poésie. Et à 17h30, la possibilité d'autres récits, le fiction panier. Bon, et ben voilà, l'interruption totale de cette rubrique. Et ben, Christophe,
1: vous souhaitez, auditeurs auditrices, tout savoir sur la nouvelle saison de l'Auditorium qui s'en vient, la saison 26-27, qui sera d'ailleurs présentée ce mercredi 20 mai à l'Auditorium. Eh bien, avant-première, primeur, vous saurez tout grâce à Marc Cardonnel. Alors, peut-être que ce sera davantage musique actuelle et contemporaine, je crois que non, c'est pas tout à fait l'appellation. On questionne notre invité dans 30 secondes et vous saurez tout comme ça sur l'Auditorium. Nouvelle saison à venir, 26-27, qui sera en piste l'année prochaine, mais tout sera annoncé tout à l'heure.

0: c'était Kate Tempest, Europe is lost, but love is building. 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
1: Je m'appelle Latifa, j'ai 10 ans et je vais vous raconter l'histoire de Awa. Awa a 7 ans, j'ai choisi Awa. Mais c'est aussi l'histoire de Raïma, de Bintou ou de Limata. Awa est une petite fille presque parfaite. Intelligente, jolie, coquette, qui aime bien faire la fête. À l'école, elle est la première. Et à la maison, elle n'est pas la dernière quand il faut aider maman à préparer, à nettoyer ou à laver. Un soir, sa mère lui a dit qu'elle devait voyager. Aller dans un village, rencontrer des étrangers, connaître une nouvelle tante d'une branche de la famille éloignée. Awa était très contente de toutes ces nouveautés. Un jour, Awa n'a pas compris pourquoi elle avait eu double ration de riz. Sa mère l'a serrée dans ses bras, elle l'a embrassée et elles sont sorties. Ensemble, elles ont

spectaculaire commence mercredi 20 mai 2026, 14h et quelques minutes, c'est normal, c'est le début de l'émission, émission 397, Christophe Roland au micro, Francis est présent, chronique je crois 58 ou 74, il nous dira tout ce qu'il faut dans quelques instants et nous sommes en excellente compagnie, Marc Cardonnel, conseiller musiques actuelles à l'Auditorium. Mais pas seulement, on vient nous parler de la nouvelle saison 26-27 qui sera présentée ce soir à l'Auditorium même. Il vient faire un bref portrait de lui-même, peut-être parlera-t-il un peu.

Des sœurs Labec, de la Philharmonie de Paris, Rain Dog éventuellement, production, différentes choses. Mais surtout, notre invité mettra plusieurs coups de projecteur sur cette saison à venir, qui commence déjà presque, on pourrait considérer, avec un concert cet été dans les Nuits de Fourvière, Camille, au mois de juillet, et puis un peu plus tard à la Toussaint, au mois de fin octobre, sur deux dates. Philippe Catherine, symphonique. Camille aussi, ce sera symphonique. Vous saurez tout. Avec notre invité, d'ailleurs, on va commencer avec un projet dans lequel il a bien pris part. On va écouter Benjamin Biolay à l'Auditorium. Alors, je ne veux pas remettre le même titre qu'avec Giovanni Radivo quand il était passé en décembre dernier. Ce ne sera pas comment est à peine, même si ce titre plaisait à notre invité. On va plutôt écouter La Superbe, Monsieur Très Bien également. Et ce sera jusqu'à 15h comme tous les mercredis. Vous nous écoutez, vous faites parfaitement bien sur 102.2 de la bande FM si c'est à Lyon, et si c'est sur internet, excellente chose aussi, c'est radiocanu.org.

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0: Je n'ai pas du tout l'accord de Marc Cardonnel pour faire cela, mais je le fais tout de même parce qu'il faut que l'émission démarre. Bonjour Marc Cardonnel.
1: Bonjour.
0: Bonjour Francis.
2: Salut Christophe.
0: De retour. Chronique combien en fin d'émission?
2: 853e chronique.
0: Ce n'est pas tout à fait la vérité. Marc Cardonnel, vous êtes conseiller musiques actuelles à l'Auditorium et vous venez parler de la nouvelle saison qui commence, forcément ce sera en septembre prochain, mais il me semble, je me demande si Camille, le concert du mois de juillet, n'appartient peut-être pas un peu à cette nouvelle saison. J'annonçais aussi Catherine tout à l'heure qui sera Philippe Catherine symphonique au mois d'octobre. On écoutait à l'instant Benjamin Biolay qui s'est produit, c'était octobre ou février je crois, il y a un ou deux ans. Vous venez donc parler de ce qui se fait à l'orchestre, à l'Auditorium, mais est-ce que vous parleriez de vous pour commencer? Comment est-ce qu'on fait? On aurait dû écouter un titre de Michel Portal, on vient de se dire ça. Francis, un petit mot, toi tu veux...
2: Traditionnellement, on commence l'émission par un petit portrait de l'invité. Donc peut-être qu'on peut ne pas manquer à cette tradition et demander à Cardonnel, mais d'où venez-vous?
0: On écoutera Michel Portal ensuite, parce que c'était lié, c'est ça, Michel Portal, c'est une rencontre artistique.
1: Vous m'aviez demandé d'où je venais et quand je me suis posé la question, je me suis dit que je venais de la clarinette parce que c'est l'instrument dont je jouais quand j'étais enfant. Et quand on est un jeune musicien et qu'on préfère son instrument et la pratique en orchestre, en harmonie, etc., au scooter ou à d'autres choses qui passionnent les gens de votre âge, on se cherche des héros et on n'en a pas forcément facilement beaucoup. À Lyon, j'avais beaucoup de chance parce qu'on avait Louis Clavis qui était véritablement une sorte de héros quand j'étais un jeune musicien, de voir qu'un instrument de musique pouvait se transformer, changer, jouer d'une manière révolutionnaire, inattendue. Et puis pas loin, il y avait Portal aussi, et comme Portal nous a quittés il y a quelques mois, après être venu un tout petit peu plus tôt d'ailleurs à l'Auditorium, jouer à plus de 86 ans sur scène, et c'était vraiment une expérience incroyable. Je m'étais dit que si je voulais être honnête, il fallait qu'il y ait un petit peu de clarinette dans cette programmation, pour être un peu sincère.
0: Et c'est vous qui l'aviez programmé à l'Auditorium, Michel Portal?
1: Ah oui, mais je veux dire, il n'y a aucun acte de génie à programmer Michel Portal. Le génie, c'est lui, c'est impossible de le rater. Non, ce qui était incroyable, c'est que pour ceux qui peut-être ne le connaissaient pas, c'était un clarinettiste émérite qui était à la fois un très très grand clarinettiste classique, capable d'être un des meilleurs interprètes de Mozart, de Poulenc notamment, enfin de ses œuvres importantes pour le répertoire de la clarinette, et qui à côté était un compositeur et un jazzman incroyable, un brillant compositeur de musique de film aussi, et surtout un grand improvisateur, quelqu'un qui était avec une espèce de force, de liberté et de musicalité absolument incroyable. Et on a eu ce miracle d'avoir jusqu'à ce dernier album, MP85, Michel Portal, 85 ans, cette dernière tournée, ce dernier disque. Il était normal que l'Auditorium lui soit ouvert. Et même à 85 ans, même quand la technique, les doigts, la bouche pouvaient être moins alertes que dans sa jeunesse, il restait ce qui est le plus important chez les musiciens, la musicalité, et c'était un concert vraiment fantastique.
2: Mais c'est rigolo, vous parlez tout de suite de son parcours de musique classique, alors que Christophe vient de vous présenter en tant que monsieur musiques actuelles, et en effet j'aime bien ce pont, ce lien entre Michel Portal qui était à la fois musique classique, enfin dite classique, et musique, comment on peut dire, musique contemporaine, musiques actuelles, musiques improvisées, et c'est vrai que le lien de Michel Portal est assez élégant et assez naturel. Je sais pas comment vous voyez justement votre métier là-dessus.
1: Alors, ce terme de musique actuelle, je pense que personne ne l'aime, que personne ne le revendique et que personne ne l'inscrit ailleurs que sur un organigramme, une carte de visite ou un contrat de prestation de service en ce qui me concerne. Moi, je ne me pose pas la question de ces termes-là. En gros, à la Philharmonie de Paris comme à l'Auditorium de Lyon, je conseille ces maisons-là pour les musiques qui sortent de leur cœur de répertoire, pour les musiques non classiques. Il y a des grands experts pour la musique classique, je n'en suis pas un, même si c'est une musique que j'écoute beaucoup. Encore faudrait-il définir ce qu'on entend par musique classique, on en parlera peut-être aussi. En revanche, je suis plutôt à l'aise avec les autres répertoires, mais autant avec le jazz que les musiques improvisées, les musiques du monde, la chanson, le pop, la pop, la folk, le rock, etc. Donc si moi je devais définir mon champ d'intervention, ce serait plutôt de parler de m'occuper des musiques non classiques. J'avoue que j'ai un goût depuis toujours de ne pas choisir entre ces musiques-là et au contraire d'être très très très attiré par les territoires qui font se croiser, se rencontrer, se parler, dialoguer des musiques qui a priori ne portent pas le même label, le même nom et les mêmes chapelles pour faire quelque chose ensemble d'unique. Et j'allais dire cette collaboration pour ouvrir entre l'Orchestre National de Lyon, grande phalange orchestrale de référence de musique classique, et un chanteur de la même ville, lyonnais, un grand songwriter, un grand auteur de chansons, un grand chanteur. Pour moi, ça représente bien cette idée de ramener ensemble des mondes qui a priori ne se côtoient pas beaucoup, quoique Benjamin m'a pas entendu pour côtoyer des cordes, pour orchestrer.
2: Oui, c'est
1: pour
2: ça. Avoir... Il a lui aussi un parcours classique assez établi.
1: Il fréquentait le conservatoire en tant que tromboniste. C'est vraiment son milieu d'origine. Il est très à l'aise en compagnie des musiciens classiques. Mais voilà, entendre la Superbe qui était enregistrée plutôt avec quelques cordes et avec des cordes synthétiques, la puissance de ce qu'amène un orchestre de 90 musiciens qui joue la partition probablement telle que l'avait pensé, entendu ou imaginé Benjamin Biolay sur scène, pour commencer cette émission ou pour clore un concert, en l'occurrence, puisque c'était un des derniers titres du concert. C'est ce souffle implacable, irrésistible de la puissance de ce qu'un orchestre symphonique peut venir provoquer comme émotion lorsqu'on est en face de lui dans une salle de concert. Pour moi, il n'y a rien de plus fort.
0: D'où le fait que je présente des excuses parce qu'on a écouté, je crois, que 3 ou 4 minutes. Et il aurait fallu aller jusqu'au dernier moment du morceau, qui sont absolument stupéfiants, ouais. C'est ça
1: Alors on a la chance d'avoir fait... pas mal de concerts avec Benjamin, c'est un projet dans lequel il s'est épanoui complètement, qu'il a adoré, donc on l'a fait grandir, on l'a développé, et puis c'était pas prévu, on l'a capté pour la télévision, et puis c'était pas prévu, c'est devenu un album, donc fort heureusement, au-delà des quelques représentations qui ont eu lieu, ces prises-là, ce soir-là, puisque c'est une seule captation d'un soir, sont pour l'éternité disponibles sous la forme d'un album que vous pouvez trouver partout, qui s'appelle À l'Auditorium, qui était un joli clin d'œil de Benjamin, plutôt que d'appeler son disque son concert symphonique ou son album symphonique. En bon lyonnais, avec une vie entière de spectateur à l'auditorium, il l'a appelé À l'Auditorium.
2: Un vrai lyonnais.
0: Je pense qu'on va écouter Michel Portal, c'est absolument nécessaire. Et puis comme ça, peut-être qu'on évoquera éventuellement, vous avez lancé la chose, la Philharmonie de Paris. Comment ça, vous n'êtes pas dédié qu'à notre salle lyonnaise de l'auditorium? Je ne sais pas si je l'ai annoncé tout à l'heure, j'ai parlé prononcé un terme de production, les chiens de pluie, pluie de... Tu connais Francis?
2: Ouais, référence à Tom Waits, j'imagine.
1: C'est un clin d'œil à Tom Waits.
2: Oui, complètement. Ouais. Ouais. Rain Dogs Production.
0: Eh bien, si vous souhaitez, auditeurs, auditrices, en savoir davantage sur notre invité, mais surtout, si vous souhaitez un peu mieux connaître cette saison, 26-27 à l'auditorium, qui sera présentée ce soir. Je n'ai pas donné l'horaire, Marc Cardonnel. Ce n'est pas 20h, hein, je crois que c'est un peu plus tôt.
1: 19h. Si, c'est à 20h. C'est à 20h. C'est pour ça que j'ai mis des beaux habits tout propres et des jolies chaussures. Comme c'est parce que en vous quittant, je vais à cette belle présentation de saison où, avec toute l'équipe artistique de l'auditorium, on va présenter au public les très nombreux concerts qui arrivent la saison prochaine.
0: Nous, on écoute donc un titre de Michel Portal, Taraf, avec en duo, c'est ça, avec l'accordéoniste
1: Richard Galliano.
0: Bah écoutez, vous en parlerez peut-être juste après, puis Francis, on va tenter de régler le problème de l'arsène. Il y a quelque chose. Auditrice, à tout de suite pour mieux connaître Marc Cardonnel et surtout l'auditorium la saison 26-27.

0: une nouvelle fois, absolument sans l'accord des invités. Si Francis, tu disais, il vaut mieux que nous parlions en excellente compagnie. Nous sommes avec Marc Cardonnel et nous écoutions à l'instant ce titre extrait de l'album Blow Up, Galliano et Portal. Et peut-être pourriez-vous en dire un mot, Marc Cardonnel. Vous êtes donc conseiller, comment dire, Francis, conseiller musique.
1: Mais en fait, on discutait en antenne de petites choses et en effet, ce que je voulais vous poser
0: à l'auditorium,
1: c'est que on parlait de musiques actuelles. En effet, ce terme n'a aucun sens. Par contre, si on parle de musiques actuelles amplifiées, là, tout de suite, ça prend du sens. La définition d'un autre Marc, célèbre, Marc Touché, qui explique que l'amplification permet justement des collaborations avec un groupe de rock, un orchestre, un violon, une flûte à bec. Vous voyez l'idée de l'amplification.
0: Oui, je vois. Je pense après, artiste, moi aussi, peut-être.
2: Après, c'est tout aussi peu satisfaisant parce que le recours à l'amplification, il répond juste à un besoin technique, pas un besoin forcément uniquement artistique. On fait de la musique amplifiée dans la musique contemporaine, dans des musiques expérimentales.
1: Oui, mais il permet des collaborations d'une batterie avec, par exemple, une flûte à bec. C'est possible, parce que l'amplification est là. Donc ça change peut-être le rapport à l'écriture, à la création des artistes.
2: En tout cas, ça offre des possibilités d'équilibre, d'être d'égal à égal, d'être entendu sans pousser la nature des instruments, mais le simple fait de définir la présence de l'électricité ou de l'amplification pour raconter une promesse musicale, qu'est-ce qu'on va entendre, de quoi il s'agit, je trouve que ça nous aide pas beaucoup. Mais je fais pas le malin parce que j'ai pas une bonne réponse et j'ai pas un terme. Il y a plein de gens qui ont des super termes pour décrire les genres et les courants artistiques. J'en fais pas partie, mais j'aime bien pointer ce qui fonctionne pas.
0: Sans avoir de mots, il me semble qu'on a un peu la chose. Là, je parcours, alors c'est le dossier de presse, ce n'est pas la brochure du public, que vous pourrez avoir, auditeur, auditrice, à 20h tout à l'heure, en prenant. Il faut peut-être réserver des places, non, à l'auditorium, où on peut se présenter, les 2000 places.
2: Je suis sûr qu'on vous accueillera très bien si vous vous présentez, il n'y a pas de souci.
0: Je parcours les noms, je vois Philippe Catherine, Tigran Amassian, Mélodie Gardot, je vois également Birds on a Wire. Ce sont des artistes, on évoquait tout à l'heure, Michel Portal ou les Sœurs Labeck sont des artistes vivants, alors qu'il y aura cette année, il y aura du Malheur, il y aura un peu moins de Brahms,
2: oui,
0: je
2: mais
0: crois. Il y aura
2: aussi défendu par des artistes vivants. Hein,
0: bien sûr, mais voilà, les compositeurs, les auteurs de cette musique. Alors peut-être que Michel Portal a-t-il tout composé ou un peu de standard peut-être il y a parfois ou c'est
2: Là on écoutait un air traditionnel, mais Birds on a Wire, elles sont tout à fait vivantes, mais elles chantent de la musique qui a parfois 4 siècles ou 5 siècles ou en tout cas beaucoup d'artistes.
0: Les Sœurs Labeck aussi jouent sur piano. Si elles ont composé un peu de choses, mais c'est Philippe Glass notamment qu'elles interprètent ou d'autres choses aussi.
2: Alors elles sont pas compositrices, mais elles sont on parle de plein de choses, mais Cathy et Marie Labeck sont avant tout des grandes interprètes du répertoire contemporain et ont toute leur vie commandé et engendré des œuvres nouvelles. Leur premier disque, quand elles étaient toutes jeunes, quand elles étaient gamines en 70, c'est un disque d'Olivier Messiaen. Donc elles ont toujours été puissamment investies dans la création contemporaine.
1: Qu'est-ce qui guide vos choix, votre programmation pour accueillir des artistes dans la salle de l'auditorium ou...
2: Alors, à l'auditorium, on fait deux choses dans le cadre de cette saison. Le cœur de la maison, c'est l'orchestre. L'Orchestre National de Lyon, c'est une grande chance quand même pour une salle de spectacle de pas n'être qu'un lieu vide qui est occupé chaque jour par des personnes différentes, un peu comme les chambres d'un hôtel. Il y a au cœur de cette maison, au cœur de cette scène, un orchestre qui est chez lui, qui y vit, qui y travaille, qui y répète chaque jour. Et c'est véritablement le cœur battant de la maison. Donc, une des principales lignes, c'est de faire se rencontrer cet orchestre-là avec des musiciens venus d'autres genres, d'autres courants musicaux.
1: Ça veut dire qu'il y a forcément des collaborations quand vous invitez un artiste à venir se produire sur la scène?
2: Pas forcément, mais en tout cas, c'est un des grands angles d'invitation, c'est avec qui on pourrait construire ensemble un projet de collaboration avec l'orchestre sur scène pour faire se rencontrer notre ensemble artistique permanent et des invités, parce que c'est ce qui nous rend unique. Finalement, l'auditorium, il permet soit de mettre à disposition son orchestre, l'Orchestre National de Lyon, soit il est un plateau, une jauge, une acoustique particulière. C'est une salle de 2000 places, il n'y en a pas beaucoup à Lyon. Il y en a des plus grandes, il y en a des plus petites. C'est une salle avec une configuration particulière. C'est une salle avec une acoustique aussi particulière qui permet de faire extrêmement bien des choses les plus acoustiques possibles, parfois plus difficilement de faire des choses très très très amplifiées parce que on ajoute de l'amplification, une réverbération naturelle qui est déjà très présente. Donc on n'a pas vocation à l'auditorium à devenir une salle de musique actuelle de plus. Il y en a beaucoup, le boulot est très bien fait par tout le monde pendant toute l'année. En revanche, on essaye d'être vraiment là à chaque fois qu'il y a des projets qui ont besoin, qui méritent, qui vont s'épanouir mieux dans cette jauge-là, dans cette géographie-là et surtout dans cette acoustique. C'est pour ça qu'on a effectivement accueilli des projets solos de Niels Frahm, Thom Yorke avec Katia et Marielle Labbé, vous en parliez, parce que deux pianos et voix, a priori, ça marche mieux chez nous qu'à la Altony Garnier.
0: Brad Meldo plusieurs fois, avec Christian McBride dernièrement, voilà. C'était absolument stupéfiant.
2: Pour génial. Le jazz, pour les performances solos, pour les performances orchestrales, etc. Il y a une identité. C'est pas un plateau neutre. On vient pas à l'Auditorium de Lyon comme on irait à l'Olympia d'un jour à l'autre en arrivant et en posant tout le matériel dont on a besoin et en disparaissant le lendemain. On se glisse dans un espace, dans un son, dans une acoustique, et on donne quelque part un rendez-vous particulier avec le public. Une des choses qui est intéressante chez nous, c'est la rareté de nos propositions. Ça veut dire qu'il s'agit à chaque fois de rendez-vous exceptionnels, et pour les spectateurs, c'est quand même aussi un moment un petit peu rare, un petit peu unique, exceptionnel, et c'est aussi ce qui séduit les artistes. C'est à un moment de leur carrière, pour des gens qui viennent à Lyon, peut-être 20 fois, 30 fois dans leur carrière, et ben un moment de sortir de leurs habitudes, d'aller dans un endroit où ils pourront faire quelque chose d'un petit peu différent.
1: Et puis peut-être la singularité, si on peut l'analyser, c'est qu'il y a, on voit dans toutes les salles de concert en France des artistes qui sont en tournée, donc qui tournent régulièrement un peu de partout. Et peut-être qu'à l'auditorium, les artistes que vous invitez sont pas forcément dans une actualité, et justement ils profitent de ce petit creux pour avoir un moment un peu suspendu et de faire autre chose qu'une tournée. Enfin, je sais pas si.
2: Ouais, tout à fait. C'est ce qu'on essaye de traquer. C'est des projets personnels. Des pas de côté, des projets différents, un peu uniques, qui ont besoin d'une attention un petit peu particulière, d'une acoustique. Donc soit nous on les provoque, c'est ce que moi j'aime beaucoup faire, en faisant se rencontrer des gens venus de la musique classique ou des musiques contemporaines ou de la danse ou du lyrique, et des artistes qui viennent de la pop, du jazz, de la chanson, soit en repérant, dès qu'il y a des discussions qui commencent à naître sur ce genre de projet, c'est de s'assurer que ces pistes viennent vers nous. Ce sera le cas la saison prochaine. Il y a un rendez-vous qui nous tient vraiment à cœur, qui est une création de Chilly Gonzalez et du groupe de rap emblématique français La Rumeur. Évidemment, quand on apprend que Chilly Gonzalez et un groupe de rap prépare un concept de rap de chambre, de rencontre de musique de chambre et de rap, on n'a pas envie de faire de concurrence aux autres lieux, mais Chilly qui connaît très bien les salles de concert, évidemment il avait envie de le faire à la Philharmonie de Paris, à l'Auditorium de Lyon, dans les quelques salles qui sont connus à travers l'Europe, pas seulement en France, pour être les lieux de ce genre d'expérimentation. Donc c'est typiquement le genre de projet personnel, je crois qu'il va le jouer que 4 fois.
1: C'est ma question, c'est-à-dire que ce genre de production, elles vont pas circuler partout sur le territoire.
2: Non, je crois qu'il a prévu de mémoire, il va le jouer 4 fois.
0: Lundi 18 janvier à 20h pour ce qui est de Lyon.
2: Oui.
0: La Philharmonie, d'autres dates peut-être, c'est ça? D'autres, ou en janvier aussi sur
2: exactement. Oui. C'est au mois de janvier, il va le jouer 4 fois, et après, il y a un disque qui va sortir. Et voilà, c'est un concert qu'il ne va pas falloir rater, effectivement, mais qui ressemble exactement à l'endroit où on a envie d'être. On n'a pas de raison de chercher à draguer des grosses stars du rap pour offrir un concert chez nous où on sera assis quand on aura envie d'être debout, ou on sera jamais assez fort, ou avec trop de réverbération, ou pas avec assez de basse, etc. Mais en revanche, quand se dessine un projet comme ça, on a absolument envie, dans l'intérêt du public, qu'il soit présenté dans les meilleures conditions possibles, c'est-à-dire l'auditorium.
1: Même la création, elle est même faite en fonction du lieu, quoi. C'est-à-dire qu'on a l'impression que l'auditorium devient la maison de création, quoi. Enfin, l'auditorium et la philharmonie, en tout cas, ils profitent du lieu, quoi.
2: En tout cas, ils savent qu'ils jouent dans une. J'allais dire, pour un artiste, il y a les partenaires musicaux, il y a votre instrument et puis il y a le lieu. c'est votre partenaire de jeu, ce qui l'amène comme espace, comme acoustique, comme matière, comme atmosphère. C'est un de vos partenaires, tout comme le public et vos partenaires musicaux. Donc évidemment, ce sont des projets qui sont pensés en général spécialement pour ce genre d'espace, et souvent aussi pour nous.
0: J'aperçois une belle distribution. Je vois donc Chili Gonzalez avec La Rumeur le lundi 18 janvier à 20h. Yannick Iwatt au violon et synthétiseur, et Louis Sommer basse et clarinette. C'est un concert à venir donc tout début 2027. Vous êtes ici présent, Marc Cardenel, pour nous parler un peu de cette nouvelle saison. Est-ce qu'on s'accorderait une pause, parce que vous m'avez transmis beaucoup de titres, pour entrer un peu plus dans cette programmation de cette nouvelle saison qui sera annoncée auditeur auditrice tout à l'heure, à 20h à l'auditorium. Sortent à 14h et une trentaine de minutes. C'est une avant-première. J'ai du Damon Albarn sous les yeux. Qu'est-ce qu'il m'avait envoyé également? Bird on a Wire. Et puis il y a aussi Kerenan avec le quatuor Debussy. Qu'est-ce que nous pourrions écouter pour ensuite rentrer davantage sur d'autres dates, hein? Mélodie Gardot sera présente, l'orchestre national de jazz. Et puis il y a aussi, je crois avoir entendu parler d'un réveillon qui va être assez spécial, avec justement du classique. Et peut-être que c'est ça le terme, et du non-classique. Il n'y a pas de mot satisfaisant. Se faisant amplifier, mort, pas mort, vivant ou autre. Donc, qu'est-ce que nous écoutons alors?
2: Si on reste sur cette idée que les musiciens de formation classique et les musiciens de rock peuvent travailler ensemble, écoutons Kerenan et le Quatuor Debussy.
0: Eh bien, je les ai ici. Un titre un petit peu long, peut-être que je vais devoir à nouveau tout à l'heure le fade-outer un petit peu. Ce sera cette fois-ci avec votre accord, hein. Je l'espère. Nous continuons à parler avec Marc Cardenel de la programmation prochaine de l'auditorium 26-27, avec plutôt une sorte de coup de projecteur, vous l'aurez compris depuis le début d'émission, sur ces œuvres un peu moins classiques. Je pourrais en parler tout à l'heure. Il y aura du Mahler, il y aura Elektra de Strauss qui sera donnée en version concert. Enfin, quoi que non, une sorte de version scénique. Kerenan, Quatuor Debussy.

0: C'était Kerenan avec le Quatuor de Bussy qui sont des locaux. Hein. Marc Cardonnel, c'est bien
1: oui,
0: ça.
1: Oui, tout à fait. Bon. C'est un quatuor, mais tellement local qu'il a installé à la Croix-Rousse. Hein. Non, c'est une très belle collaboration qu'on avait initiée, qu'on avait créée au départ à la Chapelle de la Trinité. Et c'est un projet qui devait exister pour un soir seulement. Et je crois qu'on a fait 50 concerts pendant 4 ans et ce très bel album pendant le confinement qui a été donné à Lyon un petit peu partout et notamment la dernière fois à l'Auditorium. Et qui, je crois, est emblématique de comment des entités qui n'étaient pas faites pour se rencontrer a priori peuvent révéler des chansons. Moi, j'adore cette version de Strange Weather. Je trouve que c'est un des grands chefs-d'œuvre de Kerenan, mais en tout cas une chanson parfaite, mais qu'elle n'est jamais aussi belle que quand elle est interprétée avec un quatuor à cordes et surtout avec le quatuor de Bussy que j'adore.
0: Vous êtes conseiller musique, on s'est présumé d'accord, non classique à l'Auditorium et vous venez nous parler donc de cette nouvelle saison, la saison 2026-2027 qui commencera bon, en septembre prochain. De plus en plus tôt, j'ai l'impression, avec un beau concert. Vous évoquez tout à l'heure Olivier Messiaen en 70. C'est une œuvre un peu plus tardive, non? La Tour en Galila Symphonie, c'est pour ouvrir la nouvelle saison.
1: C'est une œuvre incroyable, la Tour en Galila.
0: Je la connais, elle est assez stupéfiante.
1: Elle a une histoire forte à Lyon, hein, puisqu'on en parlait off, mais on évoquait un ancien directeur du conservatoire, René Clément, qui était un ondiste, qui jouait des ondes Martenot, et effectivement, c'est une œuvre monde, hein. La Tour en Galila, c'est une espèce de
0: une heure et demie, et c'est
1: de poèmes avec fous pour un orchestre énorme, un piano solo, ondes Martenot, donc c'est vraiment une œuvre...
0: pour démarrer une saison, c'est bien.
1: Incroyable, et une expérience forte de spectateur. Moi, j'en ai des grands souvenirs. Je souhaite ça à tout le monde.
0: Et donc, venez nous parler de cette nouvelle saison qui sera présentée tout à l'heure, là, à 20h, mais vous, c'est une sorte de, hein, Francis, une avant-première, une primeur que vous nous faites. De quelle autre date pourrions-nous parler, ou de quel autre rendez-vous, de quelle autre thématique,
1: je sais pas comment... Si on rebondit sur les collaborations de l'Orchestre National de Lyon, puisqu'encore une fois, c'est le cœur de la maison. Donc effectivement, on va faire 2 concerts avec Philippe Catherine cet automne au moment de la Toussaint.
0: Les 30 et 31 octobre, ouais, vendredi et samedi.
1: Absolument. On a hâte parce que Philippe Catherine est une figure inclassable, on va dire, du paysage musical français. Alors ça, c'est un projet qui existe déjà, qu'il a déjà donné ailleurs, mais qu'on est heureux de présenter à Lyon. Et puis plus tard dans la saison, on a effectivement un autre rendez-vous assez exceptionnel pour une collaboration avec l'Orchestre National de Lyon, et là c'est quelque chose qu'on a initié nous, qui sera donné pour la première fois à Lyon, je ne sais même pas encore si elle le reprendra. C'est dans le domaine du jazz et c'est une collaboration avec Mélodie Gardot. On a fait des belles rencontres pour l'orchestre dans le domaine du jazz avec Cécile McLaurin-Salvant, avec Brad Meldo. Là, on va attirer sur notre scène une chanteuse incroyable, unique, une voix, incomparable, quoi, sans âge, dont on ne sait pas si elle sort d'un transistor des années 50 ou si elle est au creux de votre oreille aujourd'hui, une voix complètement intemporelle. C'est une de nos plus grandes chanteuses de jazz. Elle est habituée de jauges beaucoup, beaucoup plus importantes que celles de l'Auditorium. Et on est ravis que tout ce travail et que toute notre expérience aux côtés d'artistes issus des musiques non classiques nous ait permis de la convaincre de venir faire ces 2 concerts. Pour moi, c'est véritablement l'événement de cette saison, donc du côté du jazz, mais cette rencontre entre Mélodie Gardot et l'Orchestre National de Lyon, c'est pour 2 soirs uniquement. Ça risque d'être un des raz-de-marée de billetterie de la saison, mais c'est quelque chose dont on est très fiers parce que ça va naître ici.
0: Plus
1: ça
0: ou moins, dire... mince, je te coupe Francis, je t'en prie.
2: Ça veut dire qu'elle va passer du temps de travail, de résidence, comme on appelle ça dans le jargon. Est-ce qu'elle va rester à Lyon pendant quelques temps pour travailler avec l'Orchestre National de Lyon?
1: Alors, le temps de travail avec un orchestre symphonique, c'est particulier. Bah, c'est-à-dire que chaque...
0: 104 musiciens, c'est
1: voilà,
0: ça.
1: Chaque répétition mobilise énormément de monde. Donc, c'est un peu comme au cinéma, time is money. Donc, on fait énormément de travail en amont, de conception de projet, de choix des arrangeurs, des orchestrations, etc. Tout ce travail est très long. En revanche, le temps de répétition, il est toujours très très court, parce que on a des musiciens qui peuvent jouer extrêmement rapidement et parfaitement les partitions qu'on leur donne, qui les ont travaillées, qui n'ont pas besoin de tourner autour. Donc il fallait très rapidement droit au but. Il faut aller très loin dans le travail musical, mais en général, on a besoin de trois répétitions. On n'a pas besoin de faire plus de travail sur place.
2: On ne verra pas traîner Mélodie Gardot sur la place Satonnet pendant un mois. Je ne sais pas quand est-ce que ça se déroule.
0: Les vendredis 5 et samedi 6 février.
1: Non, je pense qu'elle sera bien concentrée parce que c'est un exercice important. Voilà, c'est plutôt des plannings courts mais intenses.
0: Je m'apprêtais seulement à dire, moi, que c'est plus ou moins une forme de sorte de mi-saison. La saison démarre en septembre, elle se termine, je crois, en juin, ben, quand on arrive en février, et 6 mois sont plus ou moins passés, 5-6 mois, il reste encore en février, il reste encore un petit peu de temps pour arriver jusqu'à l'été. Vous n'avez pas suggéré d'écouter du Mélodie Gardot, alors est-ce qu'on peut parler encore peut-être d'autres dates, et puis d'autres artistes, et on écoutera éventuellement un titre lié, ou pas forcément, parce que donc, moi je parlais du concert de Réveillon, sur 4 dates, les mercredis 30 décembre, 20h, jeudi 31 à 19h, vendredi 1er janvier à 16h et samedi 2 janvier à 18h, un nouvel an à Prague avec un peu des deux, avec du très classique.
1: Oui, il y a un fil rouge cette saison tchèque.
0: La Pologne, c'était la saison qui se termine.
1: Et là, il y a une saison tchèque. C'est vraiment le fil conducteur de cette saison du côté de l'orchestre et de la musique de chambre et de toute la programmation de l'auditorium, avec à la fois les compositeurs contemporains et classiques tchèques, mais aussi de ce que Prague a représenté comme sujet d'inspiration, comme sujet presque littéraire, de livret, de contenu pour des œuvres, ou aussi le contexte de création que ça a été, par exemple Prague, c'est la ville où est écrit Don Giovanni de Mozart. Enfin, c'est une des grandes cités musicales européennes. Et donc, il y a un fil rouge avec énormément d'œuvres et d'artistes autour de cette idée de saison tchèque. Et puis, il y a cette tradition des concerts de Nouvel An à l'auditorium qui accueille toujours beaucoup, beaucoup, beaucoup, beaucoup de spectateurs. Ça dure à peu près une semaine, c'est toujours festif. Et là, effectivement, le concert sera en deux parties avec des grandes œuvres du répertoire tchèque ou d'inspiration tchèque. Et puis, en deuxième partie...
0: La fameuse Moldau, j'aperçois, de Bedřich Smetana.
1: Absolument, qui est l'espèce... De monument culturel national pour la Tchéquie.
0: Extrêmement beau. Enfin, c'est quand même. Il y a parfois. Enfin, on pourrait peut-être dire. Ouais, c'est peut-être une grande fierté nationale, mais c'est pas très. Il est magnifique.
1: Non, c'est de la grande musique. C'est de la très, très grande musique. Et puis, vraiment, c'est une nation musicale. Le Tchèque Philharmonique est un de nos plus grands orchestres européens. Il est dirigé actuellement pour une saison encore par Semyon Bichkov. Enfin, c'est vraiment une grande ville pour les musiciens à Prague. C'est une très grande ville. Et ce concert de Nouvel An, donc, sera dédié à ce répertoire-là, mais des musiciens tchèques de répertoire de jazz classique, on va dire années folles, assureront la deuxième partie pour que ce soit festif.
0: Un after, c'est ça un peu
1: c'est... Un peu plus qu'un after, c'est un, on va dire un co-plateau, mais donc pour donner un côté un peu festif à ces rendez-vous.
0: J'aperçois donc le nom, le Originalny, c'est ça, Praski Sinkopiski Orchestre, hein, c'est donc les mercredis 30, 31, 1er janvier, voyez, samedi 2 janvier, avec des horaires donc décalés. Ce ne sera pas à 20h, ce sera la partie classique qui ouvrira. Et ce sera donc c'est cet orchestre. Il y a d'ailleurs un autre orchestre qui vient le lundi 8 mars pour du jazz.
1: Alors si on revient sur le jazz, oui, il y a deux orchestres. Il y a notre orchestre, l'Orchestre National de Lyon. Et puis cette saison, on a eu envie d'accueillir d'autres orchestres. Il y a un rendez-vous, moi, dont je suis très ému et fier, pour être tout à fait sincère, au mois de novembre. C'est le Grand Orchestre Arabo-Andalou du Maroc. On accueille, et je crois que ça n'arrive malheureusement presque jamais sur nos scènes classiques, nos grands théâtres, nos grandes salles de concert, et encore moins peut-être à Lyon, un grand orchestre de musique arabo-andalouse, de musique, on va dire, classique de tradition arabe, c'est-à-dire tous ces grands orchestres que vous avez entendus derrière Férouz, derrière la musique égyptienne, et puis là, vraiment ce qu'il y a de très particulier à la musique arabo-andalouse au Maroc. C'est vraiment une occasion rarissime d'entendre ces musiques, d'entendre un grand orchestre à cordes, de violonistes, de percussions, des chanteuses, des chanteurs. Et j'allais dire plus que jamais, c'est un signe, je pense, qui est très très fort d'offrir à ces musiques-là une des plus belles scènes, d'offrir au public et à tous les publics l'occasion de mettre ces musiques sur un pied d'égalité avec notre tradition d'excellence avec nous, à côté de nos plus grands compositeurs classiques ou contemporains. Mais vraiment, c'est, je pense, quelque chose de rarissime, à part dans des vieilles vidéos où si vous vous êtes déplacé, vous êtes allé par exemple à Fès au Festival de musique sacrée qui ouvre d'ailleurs dans quelques jours, le grand orchestre arabo-andalou. C'est vraiment quelque chose qu'il faut aller entendre une fois dans sa vie. C'est un grand plaisir, c'est très festif. Et puis, on sait que c'est aussi un rendez-vous pour un public qu'on voit pas si souvent à l'auditorium. Et je pense que c'est très, très, très, très important de donner une place de choix, d'excellence à ces répertoires-là. Donc ça, de mémoire, c'est le 2 novembre.
0: Lundi 2 novembre.
2: En tout cas, vous en parlez avec beaucoup de passion. Ah, non, pas de vidéo encore sur Radio Canu, mais vous en parlez avec beaucoup de passion.
0: Je suis étonné d'entendre orchestre à cordes, violon, ne sont-ce pas un peu des instruments différents? Non, ce sont les instruments européens classiques, occidentaux, que les artistes, les musiciens auront sur scène.
1: Ils jouent les mêmes ou ils jouent leurs cousins, voilà. Puisque les instruments sont se jouent soit d'une manière différente, les techniques d'archet sont pas les mêmes.
0: Un oud, c'est ça, etc. Peut-être. Non, il n'y a pas forcément.
1: Il n'y a pas d'oud dans ces orchestres-là. Venez le 2 novembre, vous allez découvrir la tradition arabo-andalouse. Et vous parliez du 8 mars, l'autre orchestre qu'on accueille, c'est l'Orchestre National de Jazz. On a en France la chance d'avoir une grande formation dédiée à la création dans le domaine du jazz, un orchestre qui est confié à une compositrice ou à un compositeur pour déployer une écriture pour le jazz, non pas pour 1, 2, 3, 4, mais plutôt pour 15 ou 20 musiciens. C'est véritablement quelque chose d'assez unique. Bon, il y en a en Allemagne, mais ils sont assez rares, ces orchestres de jazz. Et on est un service public, on est une maison de toutes les musiques, donc on avait à cœur de faire une place à cet Orchestre National de Jazz pour un hommage à Carla Bley. Et puisqu'on parle de rencontre entre le jazz et la musique classique, on est véritablement on est à cet endroit-là où cette compositrice, qui était une pianiste absolument incroyable américaine, a véritablement, elle, décloisonné, fait valser les étiquettes. Et voilà, elle aussi a disparu tout récemment. Et cet hommage de l'Orchestre National de Jazz à Carla Bley, c'est leur prochain album. Il arrive dans quelques semaines. Je crois qu'il y a déjà un single qui est sorti, et je trouve qu'on est tout à fait dans notre rôle, parce que personne d'autre ne pourrait le faire, d'accueillir notre Orchestre National de Jazz. Quand je dis le nôtre, c'est celui de la nation, ici à Lyon, dans la Maison de la Musique.
0: Lundi 8 mars à 20h également. Auditeurs, auditrices, il reste encore quelques dates, peu de dates à évoquer. On va le faire. Je vous propose pas forcément une pause musicale, parce qu'arrivé à 14h et un peu plus de 50 minutes, il est temps de faire la chronique de Francis. Donc Francis, je te lance ton générique. Et puis si tu es disposé, tu commences. Auditeur, auditrice, il reste encore quelques dates, et puis il reste aussi d'autres dates à évoquer pour d'autres endroits. Peut-être des dates à plus court terme, mais il me semble qu'il reste encore mois de novembre. On n'a pas peut-être tout à fait dit ce qui pouvait se passer. Francis, générique, et dans quelques instants, donc chronique.
2: Gallimard, Actes Sud, Albin Michel, Grasset, Vertical, Le Seuil, Casterman, Édition du Rocher, Gallmeister, Michel Lafon. Et oui, une fois n'est pas coutume, très cher Christophe, mais aujourd'hui je ne vais pas faire une chronique ordinaire. Aujourd'hui je ne vais pas m'enflammer sur un auteur ou sur une autrice qui m'aurait encore une fois conquis ou convaincu. Non, aujourd'hui je vais parler des professionnels de la littérature. Le pays de l'édition tremble, la terre de l'édition tremble depuis quelques semaines. Cela ne vous aura peut-être pas échappé. Chronique presque littéraire, l'égoïsme se partage. Hashtag 48, Christophe. Gallimard, Actes Sud, Albin Michel, Grasset, Vertical, Le Seuil, Édition du Rocher, Michel Lafon. Certains les classent leurs livres par ordre alphabétique, d'autres les classent plus simplement par auteur ou par époque, des fois par genre littéraire, et puis d'autres les classent par taille, ouais, pourquoi pas. Eh bien moi, je les classe par couleur de couverture. Ça veut dire quoi, les classer par couleur de couverture? Non, c'est pas un choix esthétique pour décorer les murs de chez moi, c'est pas non plus une façon de dessiner des formes abstraites qui se confondent les unes aux autres. Eh bien, chaque édition a choisi une couleur. Gallimard, c'est un beige clair, Stox, Fendin, bleu foncé, Albin Michel assume un blanc neutre. Quant à Grasset, cette maison a choisi le jaune. Ces différences de couleurs au sens propre se vérifient également au sens figuré ou au sens littéraire. Les labels en musique affirment des esthétiques, des lignes éditoriales précises. Oh, pas toujours, des fois. Et il y en a même. C'est exactement la même chose pour l'édition. La prestigieuse Gallimard, avec la Pléiade, y est entièrement pour quelque chose. La moins littéraire Albin Michel, qui sait aller chercher des auteurs et des autrices qui n'en sont pas dès le début. Et l'étonnante et surprenante Acte Sud, qui a su se frayer un passage. Et bien entendu, celle qui fait l'actualité en ce moment, Grasset. Gallimard, Acte Sud, Albin Michel, Grasset, Vertical, Le Seul, Édition du Rocher, Gallmeister, Michel Lafon. On reçoit souvent des artistes dans cette émission, et les artistes sont souvent dans la lumière. Ils ont ce petit truc en plus leur permettant de s'affirmer, d'avoir confiance, d'être conseillés, accompagnés, puis diffusés. Le monde professionnel porte des couleurs artistiques, ce qu'on appelle communément des lignes éditoriales, des choix assumés et défendus. Grasset a choisi le jaune. On espère que les mouvements de ces derniers jours ne fassent pas trop jaunir cette belle maison.
0: Que se passe-t-il ? N'importe quoi, le truc plante. C'était une chronique différente. Tu reviendras sur la littérature peut-être la semaine prochaine. Je presque t'en remercie parce que ça va nous laisser quelques instants encore pour Marc Cardonnel. Il nous manquait quelques dates à parcourir dans la programmation de la saison 2026-27 de l'Auditorium qui commence au mois de septembre prochain avec un beau rendez-vous, la Thuringia Symphonie. Auditeur, auditrice, normalement, il est temps de faire quelques annonces, mais on les fera dans quelques instants avec François. On a différentes choses à indiquer, mais on est à trop court terme. Moi, j'aimerais bien sauter au mois de novembre prochain. Il y a un beau rendez-vous que vous proposez avec. Ce n'est plus le Maroc. Le Maroc, ce sera le mois de novembre. Là, ce sera le même mois, mais ce sera la fin novembre. Un pianiste, si c'est bien ça.
1: Oui, Tigran Amassian, un pianiste absolument incroyable, mais c'est presque réducteur de parler de lui en tant que pianiste. C'est un compositeur, c'est un très très grand musicien. Un pianiste qui peut être un petit peu déconcertant, en tout cas très courageux, parce qu'il compose un jazz qui flirte avec le rock progressif, qui flirte avec le métal, qui flirte avec une énergie brute, avec des rythmiques extrêmement complexes, qui mélange, voilà, ses origines arméniennes qui sont très très très présentes dans son inspiration, et puis cette espèce de modernité incroyable où il pioche dans notamment les rythmes et l'énergie de musique qu'on n'a pas l'habitude d'entendre normalement dans le répertoire du jazz. Donc c'est vraiment un des plus grands pianistes aujourd'hui, avec vraiment une originalité, quoi. Une voix très, très, très particulière de compositeur, ce qu'il est véritablement. Et donc, on est très content de l'accueillir au mois de novembre avec son nouvel album qui s'appelle Manifeste.
0: C'est un quatuor, j'ai l'impression, c'est ça. Ce lundi 27 novembre à 20h, j'aperçois quatre noms de musiciens, piano, clavier, basse, batterie. L'arménien est toujours un peu Yesai Karapetian. Il y a également Marc Karapetian aussi, et puis Arman Nastatakanian. C'est plus ou moins ça.
1: Je vous laisse vous débrouiller avec ça.
0: Bravo, c'est pas très sympathique ça. On a presque tout parcouru. Je crois ce qu'on va faire, c'est légère pause Marc. Je vous laisserai la parole pour terminer, puisqu'il me semble qu'il faut évoquer cette date du lundi 22 mars. Et je crois que ce sera notre titre pour nous séparer. Car auditeurs, auditrices, on s'approche de la fin d'émission. J'avais quelques annonces à faire sur de la musique. Car oui, il y a de la musique à l'Auditorium ces jours-ci. La saison n'est pas encore tout à fait terminée. Il y a d'ailleurs de beaux programmes. Et il y a aussi l'opéra. L'opéra s'invite à l'Auditorium cette semaine, vendredi. C'est un peu étrange, entre les concerts de jeudi et de samedi. Il y a également des concerts aussi musique baroque la semaine prochaine, différentes choses. Mais toi, tu as une date tout de suite.
2: J'avais deux petits rendez-vous, puisqu'on parle de mélange d'esthétique. Je pense à un concert qui est organisé vendredi soir qui s'appelle on va avoir la chance de voir l'orchestre XXL Marcel Duchamp, je sais pas si vous connaissez Marc, j'imagine que oui, qui se produisent dans le 5e à Lyon. Et donc ça, pour celles et ceux qui n'ont jamais vu cette formation, allez-y, c'est extraordinaire. Je crois qu'ils sont une quinzaine ou une vingtaine de musiciens, ça bouge tout le temps, c'est un collectif, et enfin ça bouge tout le temps, la formation c'est pas toujours les mêmes musiciens et musiciennes, et là franchement on a la chance de les avoir. Et je pense que ça vaut le coup de ne pas les rater. Donc ça, c'est le premier rendez-vous. Puis un autre plus intéressé, demain soir au Marché Gare, pour les 20 ans de cette magnifique salle que j'affectionne tout particulièrement, le Marché Gare, on fêtera les 20 ans du labo du conservatoire aussi, avec une artiste qui s'appelle Claire Days, et qui sera accompagnée par l'occasion par justement un orchestre à cordes. Alors ce sera pas l'ONL, hein. Il y aura 7...
1: Pas grave, vous êtes excusé.
2: Merci beaucoup. Il y aura 7 musiciens du conservatoire de Lyon, et puis une autre artiste qui s'appelle Gia, qui sera aussi accompagnée pour l'occasion par 7 musiciens des cordes, alto, violon, violoncelle, contrebasse. Et puis la soirée se terminera par Citron Sucré, une artiste électro qui sort du labo aussi. Voilà.
0: Moi, j'ai quelques annonces. Donc, je parlais de l'auditorium. Il y a un concert Rachmaninov cette semaine, jeudi, vendredi et samedi. Et au milieu, l'opéra vient se déplacer pour un concert très intéressant. Programme Poulenc, la Sinfonietta donnée par les musiciens de l'opéra. Et puis ensuite.
1: La voix humaine.
0: La voix humaine avec Patricia Petitbon. J'y serai. J'en serai ce vendredi. C'est intéressant. Je ne sais pas comment il qualifie Francis Poulenc cette œuvre. C'est une sorte d'opéra ou c'est drame, je crois, ou c'est tragédie parce que c'est quand même trois quarts d'heure de musique, un seul en scène en quelque sorte. Avec tout l'orchestre et un texte écrit par Jean Cocteau qui est absolument stupéfiant. C'est en fait une personne au téléphone, mais on n'a pas son interlocuteur. Donc on n'a que ce qu'elle dit, elle, et on comprend que c'est une sorte de rupture amoureuse qui est assez terrible. Et le texte est donc entrecoupé de allô, allô, allô. Et comme c'est composé en 58-60, Madame l'opératrice, pourriez-vous me remettre mon correspondant ? Tout cela est chanté de manière lyrique et c'est assez stupéfiant. Plusieurs versions existent et c'est vrai que je suis assez impatient d'écouter Patricia Petitbon qui avait fait une magnifique. C'était pas Fiordiligi dans la production Così fan tutte de 2024 à l'auditorium, jouée par les musiciens de l'orchestre de l'ONL. C'était une suivante, donc je suis impatient de la voir. Ce sont les musiciens de l'opéra qui sont donc à l'auditorium.
1: Oui, l'opéra.

0: Il y a de la danse avec Pia Ménard qui sera aux Subsistances. Les artistes se déplacent un petit peu et puis ce sera le Göteborg Operans Dance Company qui sera bien dans le 8e arrondissement. C'est la semaine prochaine. Amala Dianor et Vima Laponce, plutôt connue aussi, un peu comme comédienne, sera à la Maison de la Danse, ce sera début juin. Et il y aura aussi l'opéra Le Couronnement de Poppée, ce sera à la mi-juin. Et puis il y a encore des expositions qui ont lieu, et notamment cette semaine, ce samedi 23 mai, c'est la nuit des musées. Et donc au musée Luc Dunhomme, il y a une programmation assez riche avec beaucoup de choses, performances théâtralisées, ateliers, différentes choses. Je me suis rendu à nouveau à cette exposition, L'Art Romain, c'est canon et c'est vraiment très intéressant. Le catalogue est absolument saisissant aussi, c'est très riche et c'est très bien. Je voulais évoquer à tout bout de champ, j'avais composé un petit texte qui est sur le blog auditeur auditrice, je vous y renverrai. Tu le sais, Francis, il y a une kermesse qui est lancée, ce sera le samedi 30 mai pour soutenir cette salle qui s'est vue privée d'une subvention et la situation est un peu compliquée. Donc au lieu de gémir et de se plaindre, on fait un moment festif pour participation libre pour qu'on puisse soutenir un peu et faire durer ce lieu. Birds on a Wire. J'ai lâché, c'est donc le titre avec lequel on va se quitter. Un tout petit mot, ce sera, j'ai indiqué au mois d'avril prochain, non c'est quand?
1: C'est au mois de mars, Birds on Wire, c'est si tout le monde ne les connaît pas encore.
0: Lundi 22 mars, 20h.
1: Un duo, Rosemary Stanley, la chanteuse.
0: Sa voix.
1: Voilà, cette voix incroyable, la voix qui a été découverte à travers le groupe Moriarty, mais c'est tellement restrictif de la décrire comme ça, vu le nombre d'aventures musicales qu'elle a eues. Et c'était là encore une carte blanche d'un soir. Elle rencontrait une violoncelliste. C'était pas la première violoncelliste qu'elle avait choisie d'ailleurs. Et elles se sont rencontrées avec Dom Lanena, qui est une violoncelliste et chanteuse brésilienne. Et elles étaient parties de l'idée de leur songbook intime, des chansons de leur enfance, chacune, elle qui est franco-américaine, l'autre qui est brésilienne. Et ensemble, elles ont imaginé comme ça ce duo féminin, tourné vers l'enfance, tourné vers la voix et simplement un instrument. Et elles ont inventé avec ce premier spectacle et le premier album qu'elles ont fait une espèce de manière unique, très féminine, fragile, émouvante, malicieuse, parce qu'il y a vraiment quelque chose de bourré d'humour dans leur art à toutes les deux. Et puis d'album en album, d'expérience en expérience, avec des orchestres, avec des chœurs, avec plein de collaborateurs, avec Mike Smith et d'autres. Ben, ça fait 12 ans qu'elle conjugue cette espèce d'art incroyable de la reprise. On est ravis de les accueillir à l'auditorium. À Lyon, elles ont joué à Fourvière, à la Chapelle de la Trinité, au Radiant, à peu près partout, mais jamais encore sur notre scène. Et cet art de la reprise, moi, me fascine. Je les adore toutes les deux. Le nom du groupe est bien évidemment un clin d'œil à Leonard Cohen, notre maître à tous. Et voilà, on va entendre Bird on the Wire, qui est un extrait du tout premier album de ces deux filles-là.
0: Donc le nom du groupe Birds on a Wire et le nom du titre Birds on a Wire. Et il y a donc ce pluriel. Festival, j'oubliais d'annoncer un festival à venir cette fin de semaine. Festival baroque, Chapelle Sauvage à la Trinité, avec différents concerts, différentes manifestations. Je vous renvoie à l'émission avec Camille Chabanon. C'était en janvier ou février dernier. Trop de choses, hein, 14h et 15h et bien plus de 0 minutes. Je vous annonce les émissions à venir, auditeurs, auditrices. Ne quittez pas, on va se quitter. On va terminer avec le titre que nous évoquions à l'instant, Marc Cardonnel. Les bandes continuent tout de suite, enfin du moins dans quelques secondes. Blues des Canuts ensuite, 18h Mayday, 19h Canuts Info, 20h Idées Noires, 21h La Bande Son de Révolte, et puis de 10h jusqu'à minuit, Boulimix, émission de Funkhystérie. Francis, on se voit la semaine prochaine, parce qu'il sera question de
2: festival
0: changer d'air. Et on se retrouvera encore dans deux semaines, trois semaines, etc. Programmation de l'émission jusqu'au mercredi 1er juillet. Si vous souhaitez en savoir davantage sur l'auditorium, rendez-vous ce soir à l'auditorium même pour la saison 2026-2027, sinon sur internet où les brochures existent, tout est déjà...
1: Ça y est, le site est en ligne, vous pouvez même ne pas attendre ce soir et découvrir toute la saison dès maintenant.
0: Mais la billetterie n'est pas encore ouverte, je crois.
1: Non, les abonnements débutent demain, il y a un mois qui est consacré aux abonnements. Alors l'abonnement, hein, c'est juste vous engager à 4 spectacles, ce qui n'est pas dur du tout dans la saison de l'auditorium, et commencer à avoir des tarifs très très très très intéressants. Si vous souhaitez venir au coup par coup, c'est possible aussi, mais il va vous falloir attendre la fin du mois de juin pour acheter des places pour tous ces concerts.
0: Merci Marc Cardonnel, merci pour cette programmation musicale qui était vraiment très intéressante, et d'ailleurs on se quitte avec ce titre-là, Birds on a Wire, c'est à la fois le Il y a un pluriel, un singulier pour le titre.

0: Vous êtes toujours sur Radio Canus 102.2. On vient donc de s'écouter dans l'ordre Def avec Symbolique,
1: les Clutches avec X-Ray Vision,
0: et pour finir Tarja Turunen avec 500 Letters. 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

Radio Canu, la plus disco des radios, avec Catherine, le morceau Luxor. Et juste avant, c'était Carly Tekabok avec l'énorme tube La Moustaphette. 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

Et vous êtes toujours sur Radio Canu 102.2. On vient d'écouter Vilain Manière de Maya Kamati. Avant, c'était Diagnosis de Kate Tempest. Et encore avant, c'était I'm Sure There's Nothing Wrong de Mona B.

Vous avez pu entendre Unvalid de Floyo, Kaiser Soze de Mario Vermillon et Delphi Data sur une prod de Mylène, et pour finir Rebecca Lane avec la Reina del Chaos. 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

Vous êtes bien sur 102,20 à la Radio Canu, la meilleure des radios. Donc vous venez d'écouter Ex Models avec Sexe Automatique. Ensuite, il y a eu Borgne, Je te ferai tout. Et enfin, nous étions avec Shannon Knife, Twist Barbie. Allez, à bientôt.

Wet Robot et Bozaina avec le titre Fake is Vogue. Et pour finir, avec Björk et le titre Mutual Core. 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
1: Bonjour à toutes et à tous, c'est le blues des Canucks qui commence là avec quelques minutes de retard pour lesquelles je vous présente toutes mes excuses. C'est encore une session spéciale sur les chantiers de digues, qu'ils soient de construction ou de d'entretien. Ouais, je bafouille un peu parce qu'en même temps je tourne les boutons et du coup j'ai du mal à me concentrer. Donc c'est une nouvelle émission avec une sélection exceptionnelle, comme chaque mercredi, autour des questions des digues. Et comme de coutume, je vous propose de savourer un morceau que vous commencez à connaître, mais avec des versions vraiment différentes. Là, c'est les Blues Connection qui vont jouer spécialement pour vous cet après-midi ensoleillé When the Levee Breaks sur le 102.2 du Blues des Canucks. C'est parti. Non, c'est pas parti.

Blues Connection avec, attention, faut que ça coupe au bon moment, c'est bon. Ouais, ça s'est coupé. Et non, ça repart. Oh là, c'est incroyable. C'était les Blues Connection avec donc When the Levee Breaks. Avant de poursuivre un peu, je voudrais lire quelques lignes que j'ai trouvées dans le numéro 115 de Blues Magazine. Des lignes que l'on doit à Claude Langlois. Non, Claude Gandois, pardon. Patrice Gandois, voilà, décidément, excusez-moi. Patrice Gandois, donc, a écrit quelques lignes sur les Levee dans le Blues Magazine numéro 115, parce qu'il s'est pris à traduire la chanson donc, de Levee Camp Moine que nous avons écoutée la semaine dernière. Donc il donne des informations générales sur les constructions des digues. Et voilà ce qu'il en dit. Les camps de digues construits entre le début des années 1800 et les années 1930 avaient pour vocation de créer un système de digues artificielles le long du fleuve Mississippi après une recrudescence des inondations. Avant 1879, les digues étaient construites par un mélange de criminels afro-américains condamnés, d'esclaves et de travailleurs immigrés. Le 28 juin 1879, le Congrès des États-Unis a créé la Commission du fleuve Mississippi afin de répondre aux préoccupations croissantes concernant la navigation et le contrôle des inondations du fleuve Mississippi. Cette commission a augmenté le nombre de camps de digues du Minnesota au golfe du Mexique pour accélérer la construction des digues. Il s'agissait d'une tentative pour protéger les populations riveraines et d'empêcher les débordements afin de maximiser la disponibilité des terres le long du Mississippi, les crues ruinant les exploitations agricoles. Voilà, on a vu dans avec la chanson de Bessie Smith. Oui, que Backwater Blues dans la crue de 1927, puis celle de Charlie Patton, etc. Que elle, c'était aussi vraiment comment dire, j'arrive pas à trouver l'adjectif criminel. En tout cas, ça tuait aussi des gens et ça en plongeait plein dans la misère et la pauvreté. La main-d'œuvre des camps de digues fut alors principalement composée de métayers afro-américains de plantations de la région du Delta. Ces travailleurs étaient utilisés en raison de leur expérience de la conduite des mulets. Alors, voilà la suite. Là, il apporte quelque chose donc, au niveau des camps. Environ un tiers de la population des camps était composée de femmes noires, employées comme cuisinières ou prostituées pour les travailleurs. Il y avait également du bétail, notamment des vaches, des chevaux, des porcs et surtout des mulets pour faire fonctionner les machines. En choisissant d'intituler le morceau Levee Camp Moine Blues, Texas Alexander accentue le signifiant en accolant blues à moine, puisqu'il ce dernier signifie la plainte, le gémissement, qui sont effectivement présents et poignants dans son interprétation, comme on a pu le constater la semaine dernière. Ce que veut mettre en avant Texas Alexander, selon Patrice Gandois, c'est l'injustice, les conditions déplorables de travail et le désespoir qu'engendre la vie dans les camps de digues, même si la rémunération est meilleure que dans les champs ou le fermage. Alors c'est sur la question des femmes là que je voulais m'arrêter quelques secondes avant de vous faire écouter le morceau qui vient, qui s'appelle Levee Blues, parce que justement il y a Lucille Bogan qui a écrit une chanson qui s'appelle Levee Blues, mais je l'ai pas trouvée. Par contre j'ai trouvé cette interprétation de Cousin Joe que je vous propose de savourer sur le champ. Levee Blues par Cousin Joe dans le Blues des Canuts, une émission spéciale sur les chantiers de digues.

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Bama, donc, sur le 102.2 de la plus rebelle émissions de blues. Excusez-moi, ces boutons-là me tracassent. Donc, c'était Bama. Et il y a aussi le Livy Camp Blues de Robert Pitt Williams, donc, qu'on a écouté la semaine dernière, qui décrit les conditions de travail des prisonniers d'Angola. Alors, lui, c'était dans. Il y a travaillé quand il était prisonnier à Angola. Est-ce que je vous propose de... J'ai confondu avec Bijou Williams, je vous présente mes excuses. Je vous propose de l'écouter maintenant. Voilà. Ah. Donc Bijou Williams, alors là, c'est quand il était prisonnier au pénitencier d'Angola. C'est pas ça, pardon, je me suis trompé. What's the matter with you? I have done everything. C'est pas ça non plus, mille excuses. Alors voyons comment je vais me sortir de cette histoire. Voyons voir. Tac, peut-être que ça va marcher. Hop. Attention. Ça a l'air d'être bon. Livy Camp Blues, oui. Eh bien, c'est parti pour 7 minutes avec Robert Pitt Williams.

Robert Pitt Williams. Ah ah, là, c'est dur. Hein. Bon, pardon. Attendez, là, il faut que je revienne en arrière. Hop. C'est pas possible. Non, parce que c'est-à-dire que j'ai raté la pause et que c'est un morceau très court et donc il y avait déjà la moitié qui avait fichu le camp quand l'appareil a redémarré. Donc on était avec Robert Pitt Williams qui racontait en musique son expérience dans les chantiers de Gig Lily Camp Blues. Donc un long morceau une expérience qu'il a vécue au moment où il était prisonnier au pénitencier d'Angola. Voilà. Ouf. Alors, maintenant, je vous propose d'écouter à nouveau Lily Camp Moon, mais cette fois, c'est pas la version de Texas Alexander, bien qu'il s'en soit bien inspiré. C'est celle de Son House, qui est de façon, comment on pourrait dire, intrigante, plus connue que celle de son inspirateur. Pas l'aspirateur, hein, attention. Donc c'est Son House qui va chanter pour vous, Lily Camp Moon. C'est sur le 102.2 de la plus rebelle des émissions. Je comprends pas parce que c'est... Ah, allons-y. Mais... Il y a encore un truc là-dedans. Je sais pas ce qui se passe. Alors, on va l'écouter, je vais vous dire qui je reconnais là-dedans. Là, on entend rien. Si c'est Son House. Ouais, on reconnaît son slide, Son House, sur le 102.2 du blues de Chanuk.

Bon, mais c'était bien ce On House, comme vous avez pu le reconnaître. Oh, cette machine. Bon, c'était Son House qui interprétait donc Livy Camp Moine, M-O-A-N, ça s'écrit, c'est pas facile à prononcer, puisque c'est plutôt que ça veut dire. Donc, une chanson inspirée par celle de Texas Alexander. On continue. Alors, la semaine dernière, on avait écouté Livy Camp Reminiscence de notre cher Fred McDowell. Voilà, une reprise par Forest City Joe qui joue de l'harmonica sur le 102.2 de la plus rebelle des émissions de blues.

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1: Alors, c'était donc Forest City Joe avec cette reprise de Mississippi Fred McDowell, Lily Camp Reminiscence. Pas de guitare donc dans cette version, juste les harmonica, chant et battement de pied. C'est au tour de Jane Campbell maintenant de prendre le micro pour vous narrer, fidèles auditrices et auditeurs, le Lily Camp Man Blues. Ah oui, alors ça j'ai oublié de le dire tout à l'heure, mais je le dirai la prochaine fois. Lily Camp Man Blues, parce que tout à l'heure, cher Patrice Gandois a dit qu'il y avait des femmes, et bon, Lucille Bogan a donc écrit une chanson qui s'appelle Lily Blues, et aussi Ma Rainey, mais... Il y en a une, mais je sais plus laquelle c'est, qui raconte que c'est mon bonhomme est parti travailler pardon dans les chantiers de mine, de digue pardon, etc etc, et puis voilà, je sais plus où est-ce que j'ai lu ça et d'où ça vient. En tout cas, ah ben c'est celle, alors c'est Livy Camp Moine, alors elle s'appelle aussi Livy Camp Moine, donc comme celle de Son House. Mais sauf que c'est la vision d'une femme qui a envoyé son... Enfin, pas qui a envoyé, dont le partenaire est parti travailler dans le chantier de digue. Et cette version non plus, je ne l'ai pas trouvée. Ah, c'est pas grave, je vous propose d'écouter celle de Jane Campbell, qui n'a rien à voir, qui s'appelle Livy Camp Man Blues, c'est-à-dire donc les conditions des hommes qui travaillent dans ces chantiers de digue. Vous êtes toujours sur le 102.2 de la plus rebelle des émissions de blues, dans le cadre d'une émission quand le blues se préoccupe de l'environnement, et là c'est la série des digues. Et pof, c'est parti.

Jane Campbell sur le 102.2 du Blues des Canuts dans le cadre d'une émission spéciale sur les digues. Il est sensible ce bouton-là, je ne sais pas comment ils s'y prennent les copains et les copines. Bon, allez, c'est presque fini, il nous reste encore 4 minutes. Et je vous propose cette fois la deuxième, deuxième partie de Emmanuel Dunne, donc ce prisonnier enregistré aussi par Alan Lomax, qui pendant un long moment la semaine dernière a raconté ses aventures dans le chantier. Et ben là c'est un peu moins long, mais c'est quand même presque 4 minutes, et c'est Working on the Lip.

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1: Allez, c'est l'heure. Mais bon, comme vous avez été sage, non seulement vous avez eu la deuxième partie donc de ce chant qui ressemble à un howler de Emmanuel June sur les conditions de travail dans les mines, n'importe quoi, dans les chantiers de digues, que ce soit pour leur construction ou pour leur entretien. Et puis comme je suis arrivé en retard, eh ben je vous fais cadeau du dernier morceau. Ouais, une reprise de Livy Camp Blues, donc celle qu'on a écoutée tout à l'heure de Robert Pitt Williams, mais cette fois par ce sacré rigolo de Finlandais. Ah non, c'est un Anglais, pardon, qui s'est installé en Finlande. C'est pour ça qu'on n'a aucun accent, comme vous allez pouvoir le constater. Par contre, il a une sacrée voix. Et en attendant de vous retrouver avec plaisir mercredi prochain, si tout va bien, mêmes ondes, mêmes heures pour la suite du programme, je vous souhaite une excellente fin de journée, sans pluie j'espère, et une excellente fin de semaine. Salut !
2: 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I think one of my favorites is Son House. So I'm gonna do one of his songs now, so.
1: Bon, lui, il dit que c'est la version de Son House. Avec le slide, on l'aurait reconnu. Mais elle porte même donc la chanson de Robert Pitt Williams quand même.

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Pardon pour cette erreur, c'est les bandes continues qui commencent. Ouais!

sur les très fameuses bandes continues de Radio Canu, 102.2 de la bande FM à Lyon. Vous venez d'écouter dans l'ordre Blue Lines de Massive Attack, puis la Cicerenella d'un compositeur anonyme, et enfin Je vous emmerde de Philippe Catherine avec Valérie Lopez.

On vient de se faire une série punk hardcore des années 80. C'était Nicky Reagan, le groupe de Chicago, avec la tune Treason. Juste avant, c'était les fameux Operation Heavy avec le morceau Sound System. Et on avait commencé par les vétérans du punk 77 anglais, UK Subs, le morceau Living Dead.

Yes, tu viens d'écouter l'original Kiba qui vient de sortir ce nouvel album Ayobatso. Kiba avec H et salsa et dancehall, c'est le premier morceau qu'on a écouté. Le second, c'était Kiba qui réunit Bounty Killer, Kalash, Buzzy Signal et l'original Barrington Levy pour une tune spécialisée sur les vibes 90s. Et la dernière, Kiba toujours avec Buju Banton et l'original Tribal Kush. La tune, c'est 18 Shot, Big Tune. 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

Business Woman, c'était Nati Peluso à l'instant sur Radio Canu dans les bandes continues. Juste avant, on a eu les Vulves Assassines avec Sauveur du Monde. Et encore avec toi, encore avant, c'était Gargantua, le Bilix Remix de la mort avec toi. 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

Et on vient d'écouter dans l'ordre Chercher le garçon de Daniel Darc, l'indétrônable, suivi de Sexy Boy par R. Et enfin, nous venons d'écouter Rebecca Warrior et Vitalik avec Compromat pour leur track De mon âme à ton âme. 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
10: À la une ce matin, la fièvre et l'embrasement en Nouvelle-Calédonie. Tirs tendus contre des gendarmes, maisons incendiées, les violences continuent. Le couvre-feu est décrété dans l'agglomération de Nouméa.
13: Les circonstances sont telles en Nouvelle-Calédonie qu'il est pertinent de parler d'un climat insurrectionnel dans un archipel qui renoue avec les affrontements armés qui ont jalonné le début des années 80.
10: Les indépendantistes s'opposent à l'élargissement du corps électoral débattu à l'Assemblée nationale.
14: Moi, je vais engager le GIGN sur le de Saint-Louis et s'ils se trouvent en situation de tir appliqué contre eux, eh bien ce sont des réactions de légitime défense. Donc je les mets en garde.
10: Une guerre civile.

0: 10 personnes ont été assignées à résidence, des leaders mafieux du CCAT, c'est ainsi que définit Gérald Darmanin ses membres d'un groupe radical indépendantiste. Le réseau social TikTok est interdit sur tout le territoire pour éviter aux émeutiers de communiquer entre eux et stopper la désinformation. Avec l'Azerbaïdjan à la manœuvre, accuse Paris. On voit dans la rue de certains quartiers des patrouilles d'habitants organisées en milices d'autodéfense.
1: La vague de violence n'a donné aucun signe de reflux. L'heure n'est pas grave, elle est très grave.
2: Trois quartiers pauvres de l'agglomération de Nouméa échappent encore au contrôle des forces de l'ordre.
1: 1800 policiers et gendarmes sont déjà sur place. 500 autres arriveront en renfort dans les prochaines 24 heures.
3: Le 13 mai 2024, la Kanaky Nouvelle-Calédonie se soulève comme moteur, avec comme moteur les quartiers populaires de Nouméa, sa capitale. Dans les jours et les semaines qui suivent le 13 mai 2024, d'épaisses fumées noires recouvrent Nouméa. Début juin, on comptabilise près de 200 habitations, 600 véhicules et 900 entreprises et petits commerces partiellement ou totalement incendiés ou vandalisés. Les routes sont hérissées de barrages et jonchées de carcasses de voitures et d'autres objets rendant la circulation périlleuse, voire impossible. Au camp Est, la prison de Nouméa, peuplée à plus de 90% de Kanaks, est unanimement décrite comme l'une des plus insalubres et surpeuplées de la République. Les détenus se solidarisent avec le mouvement.
4: Deux tentatives de mutinerie se succèdent coup sur coup, les 13 et 14 mai, entraînant l'intervention du RAID et la destruction par le feu d'un tiers des cellules, de conditions d'incarcération déjà effroyables. Sur la presqu'île de Ducos, la principale zone industrielle du pays a été presque entièrement réduite en cendres. Traversée par la seule route reliant le sud de l'agglomération à la capitale, la tribu Kanak de Saint-Louis, habituel point chaud de la commune du Mont d'Or, s'est également soulevée par la multiplication des caillassages de véhicules et des carjackings. Bâtiments officiels, postes de police ou de gendarmerie, écoles, médiathèques, centres de soins et locaux associatifs ont aussi été durement touchés.
5: 14 personnes sont mortes, dont un gendarme, un caldoche et 12 canaques. Militaires, gendarmes et policiers supplémentaires affluent en masse avec des véhicules blindés, portant l'effectif total des forces de l'ordre à plus de 6000 personnes. Les habitants des beaux quartiers érigent des barricades afin de protéger leurs biens et repeignent leurs rues aux couleurs du drapeau français. Ces milices armées se nomment « voisins vigilants ». A priori soumises comme les autres au couvre-feu et à l'état d'urgence instauré dès le lendemain des premières émeutes, elles montent en réalité la garde toute la nuit et collaborent avec les forces de l'ordre.
6: La répression a été forte et
4: Christian Tain.
6: On voit le pont aérien qui a été fait assez rapidement pour pouvoir transporter le maximum de matériel, des centaures, des Weberger, des camions, plus les forces de l'ordre. Énormément de moyens qui ont été envoyés par le gouvernement pour tenter de mater la lutte de nos populations sur le terrain par rapport à l'histoire du dégel.
7: Moi j'étais sur Païta, j'étais enterré le Lionel Païta, qui a un frère. J'étais l'enterré, j'étais avec des cousins.
4: Guillaume Vama.
7: On a fait la veillée, tout ça et tout. Après, en déposant des cousins sur les quartiers sous Nouméa, j'ai été interpellé par le GIGN. J'ai fait pointer par la FAMAS un revolver. Je me suis fait descendre cagoulé. En fait, on savait plus si c'était vraiment des gendarmes ou si c'était des civils. Il y a beaucoup de civils qui prenaient les armes. Et c'est-à-dire qu'en face, il y avait des gens qui traînaient en camionnette avec des fusils de chasse. Quand on est venu me chercher, je pensais vraiment que c'était la milice. On est allé chez moi, voilà, chez ma mère. On a perquisitionné chez moi. Le mec, il voulait défoncer la porte. Je dis, écoute, il y a la clé qui est là. Donc, tu vois, on va pas faire ça. Là, c'est ma mère et j'ai pas envie qu'elle voit ça et tout ça.
6: Toute cette jeunesse des quartiers sud, hein, parce qu'il y a eu au Mont d'Or, à Nouméa, à Païta, à Dembéa, les quatre communes de l'agglomération, là, comme un seul homme, les jeunes se sont levés et puis disent, stop, arrêtons de piétiner notre mémoire, arrêtons de piétiner la dignité de notre peuple.
3: Miliciens, Kanak, Nouvelle-Calédonie, Kanaky, Nouméa, Mont d'Or, Païta, comme des mots et des lieux qui ont fait surface dans le flux de l'actualité française en mai et juin 2024, il y a donc 2 ans, à la faveur d'une révolte dont l'ampleur n'a sans doute jusqu'alors pas eu d'égal sur cet espace ultramarin de l'océan Pacifique. Mais donc peut-être n'est-il pas inutile de rembobiner ce soir pour vous et faire un peu l'histoire de cette île, revenir aux origines du peuplement.
4: Située dans le Pacifique sud-ouest, à 1500 km des côtes australiennes.

0: Italienne. L'île que l'on nomme aujourd'hui Grande Terre s'étend sur environ 400 km de long pour 50 km de large. Sur cette bande de terre cerclée d'un lagon bleu et d'une grande barrière de récifs coralliens, une chaîne montagneuse fait office de colonne vertébrale, dégageant ça et là des plaines fertiles. De nombreuses petites îles entourent la Grande Terre, notamment les trois plus grandes appelées les îles Loyauté, Ouvéa, Lifou et Marée.
1: Les ancêtres des actuels Kanaks ont été les premiers à découvrir l'île et à s'y installer il y a 3000 ans. Venus en pirogue depuis d'autres archipels océaniens situés plus au nord, apportant avec eux fruits et plantes qu'ils cultivèrent ici. Chants, poésie, dessins, mythes et légendes circulèrent oralement de génération en génération. Mais loin d'être immuables, les sociétés qui vivent ici se modifient à plusieurs reprises en profondeur. Repli des cultures sur brûlis et du nomadisme, conflits, développement d'immenses cultures en terrasses sur les pentes. Au fil du temps émerge ainsi dans l'archipel un système social extrêmement sophistiqué, adossé à une intense pratique horticole où individus, familles, lignages, clans et chefferies sont pris dans des relations multiples et changeantes de réciprocité et de hiérarchie, d'alliance et de rivalité, de complémentarité et de compétition, de diplomatie et de violence. À ce système social correspond un ensemble complexe de pratiques et de représentations, de rituels et de mythes, de systèmes de croyances et de cosmogonies spécifiques.
2: Avant l'arrivée de James Cook en 1774, premier Européen à mettre le pied sur cet archipel, le monde Kanak est ainsi un monde prospère, dynamique et inscrit dans un maillage complexe d'échanges océaniens lointains. Un monde également violent, machiste et dominé par les hommes et les clans les plus puissants. Un monde plein, peuplé sans doute de 200 à 300 000 personnes, c'est-à-dire peut-être autant qu'aujourd'hui.
1: C'est l'explorateur James Cook qui la nomme Nouvelle-Calédonie et ses habitants Kanak lorsqu'il y débarque en 1774. La France prend officiellement possession du territoire le 24 septembre 1853, jour déclaré férié et proclamé fête nationale sur le territoire colonisé et ce jusqu'aujourd'hui. Cette annexion traduit la volonté de l'État français de s'approprier une terre lointaine afin d'y créer un bagne, comme les Britanniques l'ont fait avec l'Australie. Débarrasser la France des indésirables, criminels et autres classes dangereuses. C'est notamment le cas d'une partie des communards envoyés en terre Kanak en 1871. Après avoir expié leurs fautes au bagne, les plus méritants des déportés doivent pouvoir accéder à des lopins de terre où ils sont sommés de se réinventer comme colons agricoles. En réalité, seuls 800 individus parmi les 30 000 déportés entre 1864 et 1897 feront souche en Nouvelle-Calédonie.
0: Pour autant, des colons libres s'y installent dès le début de la colonisation et leur nombre va grandissant au début du XXe siècle. La société calédonienne se structure ainsi autour de ces blancs libres, colons, qu'on appelle localement les caldoches. Les domestiques, ouvriers agricoles, employés des travaux et de l'industrie minière naissante sont pour beaucoup, des immigrés venant d'Asie ou d'autres îles océaniennes. Les Kanaks, population autochtone, peuple premier, forment le troisième groupe qui, jusque dans les années 60, reste numériquement le plus important malgré l'immense saignée que subit sa population, soumise au travail forcé et à une situation qui, sous bien des aspects, équivaut à l'esclavage.
2: Le choc viral lié à l'arrivée des maladies portées par les populations étrangères et auxquelles les Kanaks n'ont jamais été confrontés explique le rapide recul de la population au cours du 19e et du début du 20e siècle. Grippe, oreillon, rougeole, syphilis, tuberculose, peste et lèpre provoquent des ravages inouïs dans le peuple premier. En 1936, il n'y a plus que 53 000 habitants en Nouvelle-Calédonie, dont 29 000 Kanaks, à peine plus de la moitié des habitants, soit un effondrement démographique de 90% de sa population en un siècle et demi. Depuis donc que les Européens ont mis les pieds sur l'île. En 1931 est organisée à Paris l'exposition coloniale pour vanter les bienfaits de la colonisation et par là même vanter la supériorité de la métropole. C'est dans ce cadre-là qu'est enregistré ce morceau musical que vous entendez maintenant. Sans doute le premier morceau Kanak à être capturé par un appareil. On exhibe dans les eaux du jardin d'acclimatation de Boulogne, à côté des animaux sauvages, les peuples des terres colonisées. Ils avaient signé un contrat pour venir présenter en Europe leurs coutumes, mais rien de tel n'eut lieu.
0: Pour la centaine de Kanaks exposés, le calvaire dura des mois. Ils étaient exposés à côté des crocodiles avec une pancarte indiquant « polygame et cannibale ». Ils étaient pieds nus, à moitié dévêtus, n'avaient pas le droit de parler alors que la plupart s'exprimaient très bien en français. Ils devaient alors mettre en scène leur prétendu cannibalisme, pousser des cris et des râles comme des bêtes, afin que l'image du mélanésien corresponde spectaculairement à la vision raciste que l'Occident avait produite.
1: Des années 1870 au début du XXe siècle, l'État français organise progressivement le méticuleux vol des terres kanak depuis la forteresse de Nouméa, seule ville de l'île située au sud de la Grande Terre. La méthode est bien huilée, intrusion de colons sur des terres kanak, réponse hostile des concernés, puis canonnade de l'armée française, dévastation des villages et des cultures, massacre, exécution et déportation des chefs. En 1878, la révolte kanak, qui répond de ces exactions, provoque la mort de 200 Européens. Plus d'un millier de kanaks sont alors massacrés et les survivants sont déportés aux quatre coins de la colonie, permettant l'accélération de la mainmise foncière de l'État.

0: Sur Grande Terre, les réserves indigènes où sont parqués les Kanaks ne représentent plus que 8% des terres en 1900. Ce chant, Veli Kankuk, illustre cette situation et raconte les terres arrachées aux Kanaks par les colons. On appelle cette forme de chant Ae Ae. Il accompagne les danses en rond dans la Grande Terre. Seule danse accompagnée par des chants qui nous restent aujourd'hui, après 150 ans d'interdiction. Le rythme est marqué par des bambous frappés au sol.
1: Des réserves, les Kanaks ne peuvent plus sortir. Dans ces réserves, l'administration coloniale invente des cadres dans lesquels elle fait entrer la population. Apparaissent ainsi les tribus à la tête desquelles se trouvent des petits chefs que les colons nomment et soutiennent pour dominer la masse. Évidemment, comme à tous les indigènes de l'empire colonial, on ne leur reconnaît pas le statut de citoyen. Ségrégés et soumis, les Kanaks ne doivent gêner en rien le projet colonial d'une petite France australe en Nouvelle-Calédonie. Ils doivent sortir du tableau ou n'y apparaître qu'incidemment, en tant que main-d'œuvre asservie.
2: Rien n'est fait pour enrayer la saignée démographique du peuple premier. Au contraire, elle valide l'hypothèse de l'extinction naturelle d'une race primitive confrontée à une race concurrente, conquérante, celle des Français. Une autre hypothèse, non moins raciste, dit que les Kanaks ne sont pas les premiers autochtones. Ils auraient remplacé une population qui les précédait, civilisée et blanche évidemment, et dont les colons français seraient les dignes successeurs. Dans les deux cas, ces hypothèses racistes portent l'extinction du peuple Kanak et façonnent aujourd'hui encore la structure mentale de l'administration coloniale de l'archipel.
0: Après la Seconde Guerre mondiale et jusqu'à aujourd'hui, ce rapport numérique entre le nombre d'habitants Kanak et le reste de la population apparaît comme un enjeu important pour l'État français, comme pour les mouvements autonomistes puis indépendantistes naissants, qui vivent dans la peur de la disparition, ou tout du moins, dans cette deuxième partie du XXe siècle, de l'invisibilisation. Car on l'a compris, la France fait de la Nouvelle-Calédonie une colonie de peuplement, dans une logique qui, à bien des égards, fait penser à la situation algérienne. Il s'agit de blanchir le pays. Pierre Messmer, Premier ministre de Pompidou en 1972, ne s'en cache pas.
1: Dans une directive, il affirme que planter des Blancs en Nouvelle-Calédonie est le seul moyen pour la France de garder la Nouvelle-Calédonie française. Et c'est en profitant justement du boom du nickel à la fin des années 60 que le gouvernement français arrive à ses fins.
3: À 20 000 km de Paris, sur la côte est de la Nouvelle-Calédonie, voici la baie de Thiou. Nous sommes au pied de la plus importante mine de nickel du monde. Les ressources de ce plateau de Thiou, à 400 mètres au-dessus du niveau de la mer, ont été découvertes en 1863. Exploitées par la Société française Le Nickel depuis 1881, ces mines représentent aujourd'hui encore la principale richesse de la Nouvelle-Calédonie.

0: Depuis la fin du 19e siècle, les mines de nickel sont la première ressource d'exportation de l'île. À la fin des années 60, l'essor international de l'aéronautique et de l'armement alimente une hausse exponentielle de la demande mondiale de nickel. Or, à cette époque, la Grande Terre détient un quart des réserves mondiales. Entre 1968 et 1972, on assiste ainsi dans l'île à une explosion de la production minière et à une embellie économique des autres secteurs qui en profitent. Le nombre d'emplois salariés explose, tout comme le nombre de fonctionnaires aux revenus très attractifs. Les infrastructures de l'île sont modernisées et la ville de Nouméa croît rapidement, qui de petite bourgade coloniale assoupie devient une ville moderne, aux standards métropolitains et aux faux airs de Côte d'Azur.
1: Plus de 40 000 citoyens français s'installent sur l'île dans les années 70. Pour la première fois, les Kanaks deviennent minoritaires sur leurs propres terres, ce qui va avoir une grande importance dans les années de mobilisation qui vont suivre. Ce boom économique a également des incidences sur le peuplement kanak. Des jeunes partent des tribus, la brousse comme ils l'appellent, pour s'employer dans les mines et vivre en ville.
2: Ils participent donc eux aussi à faire grossir les quartiers périphériques de la ville de Nouméa où ils s'installent. D'ici, ils peuvent observer l'enrichissement des Blancs, ces caldoches installées de longue date et ses oreilles. Les métropolitains fraîchement arrivés de France et attirés par la fièvre du nickel. Eux, les Kanaks, ne récoltent que les miettes et deviennent au mieux leurs employés ou leurs domestiques. Et croissance économique ou pas, le racisme continue de structurer la société kanak.
3: Le rapport colonial, il est bien bien fort. Hein. Il est bien bien fort. Quand je dis bien fort, ça veut dire du racisme ordinaire, quoi. De servir les Européens avant les femmes kanak lorsqu'elles vont au magasin. Ou de lorsque on embarque. On prend des gens sur la route, les Kanaks ils montent forcément dans la benne. Très peu de Kanaks vont manger chez leurs amis européens.
4: Dans la réalité de tous les jours, nous, pour aller à la mer, on n'avait même pas le droit de traverser les barrières. Il fallait faire ça en cachette. Tu n'avais pas le droit de traverser la propriété du blanc qui est là. Parce que des fois, tu te fais tirer dessus. Moi, je rappelle, j'étais à Thiou à l'époque, à la rentrée de Thiou, quand on descendait se baigner dans les rivières en bas où il y a le bétail et tout ça. On se faisait agresser. Parfois, on attendait des coups de fusil qu'il fallait sortir de là. Quoi. Donc, voilà. Ça devait arriver. Quoi. Ça devait arriver. Tôt ou tard, ça serait arrivé. Ça serait arrivé, on aurait eu un moment où les choses auraient éclaté.
0: En 1946, le code de l'indigénat qui soumettait les Kanaks au travail forcé est aboli. L'entrée progressive dans la citoyenneté française amène les élites Kanaks à construire des appareils politiques où leurs voix peuvent porter. D'abord très encadrés par les missionnaires qui prendront soin de tuer dans l'œuf les mobilisations marxistes et communistes de l'après-guerre, l'émancipation politique des Kanaks passe dans les années 50 par la création de l'UC, l'Union Calédonienne, qui se positionne sur des bases autonomistes et cherche à marier ensemble les intérêts Kanaks et ceux des Caldoches déclassés, ces descendants des premiers colons, quitte à minimiser l'importance du colonialisme et le racisme à l'œuvre dans l'archipel. Deux couleurs pour un seul peuple et le mot d'ordre de l'UC qui domine la vie politique locale jusqu'au début des années 70.
1: Au début des années 70, une nouvelle génération de militants kanaks, influencés par les événements de mai 68 et par les mouvements marxistes de l'époque, se jettent dans les combats politiques en posant un regard neuf sur leur pays. Dénonçant le racisme ambiant et l'héritage colonial, ils lancent un mouvement contestataire, protéiforme, qu'on appellera le réveil kanak. L'État colonial et les colons sont désignés comme ceux qui oppressent le peuple colonisé. Plutôt que de parler de population autochtone ou de population mélanésienne, comme il est d'usage à l'époque, ils construisent et diffusent une nouvelle catégorie, celle de peuple kanak, renversant ainsi le stigmate colonial, faisant de l'insulte kanak une fierté culturelle et politique.
2: Des nouveaux groupes politiques naissent de cette reconsidération de la lutte du peuple premier. foulard rouge et groupe 1078 en souvenir de la grande révolte de 1978 appelée Guerre d'Ataï, du nom d'un de ses leaders. Foulard rouge et groupe 1078 croisent lutte des classes et anticolonialisme. Les militants engagent sur Grande Terre des actions de terrain et notamment de nombreuses réoccupations de terres issues des spoliations de l'État et des colons. De l'union de ces mouvements radicaux naît le parti Palika en 1976, ainsi que des rassemblements culturels nombreux autour de l'identité kanak. L'heure n'est plus à l'autonomie, mais clairement à l'indépendance que le peuple kanak se doit d'arracher à la France. L'UC, l'Union calédonienne, prend elle aussi le virage portant à sa tête ces jeunes indépendantistes. Jean-Marie Djibaou, Yewene Yewene, Éloi Machoro et Pierre Declercq. En 1979, le Front indépendantiste rassemble la myriade de partis nés dans les années 70 autour de ce même mot d'ordre, l'indépendance coûte que coûte.

0: restructuration du camp indépendantiste, dont Jean-Marie Djibaou s'impose peu à peu comme la figure de proue, les loyalistes caldoches répliquent en créant leur propre parti, le Rassemblement pour la Calédonie dans la République, RPCR, fondé par Jacques Lafleur, grand propriétaire minier, en 1977. Ainsi sont posées les bases d'une lutte qui depuis lors oppose sur l'île les loyalistes pro-français et les indépendantistes kanaks.
1: Mobiliser les kanaks sur la Grande Terre pour récupérer toutes les terres qui ont été volées par les colons pendant la colonisation. Voilà, c'était notre première revendication, en plus de celle de réclamer la reconnaissance de notre identité, comme le faisait déjà Foulard Rouge. C'est à ce moment-là qu'on a commencé à parler d'indépendance, à la suite de différentes actions qu'on a menées, où on a subi de la répression policière, et à la suite de l'emprisonnement d'une dizaine de nos militants au CAENS en janvier 1975, on a décidé à ce moment-là que, voilà, à partir de maintenant, on va mener le combat pour l'indépendance.
2: Le départ, c'est la déception des Kanaks. C'est parce que 1980, c'est quand même une année d'élection de Mitterrand.
3: Vous regardez sur le passé de Mitterrand, quelle est la position de Mitterrand en Algérie? Il est quoi en Algérie? Les années 58-59. La France, il a besoin de sa présence dans le Pacifique. Il faut voir ça. Il faut voir aussi l'argent que la France prend d'ici. On parle de ce que l'argent de la France, ce que la France nous donne comme budget. On ne parle jamais, jusqu'à maintenant, ce que la France tire de ce pays. Que le colonialisme français, quel que soit le président. Hein.
4: Tous les gens qui sont réunis autour de vous souhaitent accéder à l'indépendance. Pourquoi ?
5: Éloi Machoro.
6: Parce que notre droit de premier occupant n'est pas reconnu. On l'a toujours demandé, on ne l'a jamais reconnu. Et le problème pour nous, l'indépendance, elle va permettre la survie du peuple kanak. Non pas uniquement en tant qu'ethnie, mais aussi en tant que culture. Parce que la civilisation, elle a toujours voulu que les Kanaks s'intègrent dans la civilisation occidentale. Nous ne voulons pas être un petit pois dans une soupe aux légumes. On veut garder notre spécificité. Et c'est pour ça que nous voulons l'indépendance Kanak.
4: Est-ce que vous estimez que cette indépendance est automatiquement liée à la violence?
6: Elle n'est pas liée à la violence, mais on sait que la discussion... On a toujours demandé, que les Kanaks ont toujours demandé, n'a jamais pu se faire. Il n'y a plus, on dit qu'il n'y a plus que de cette façon qu'on va pouvoir arriver à l'indépendance.
5: En mai 1981, l'élection de Mitterrand à la présidence de la République exacerbe les tensions car elle semble augurer d'une indépendance imminente. Or, en réalité, l'indépendance n'adviendra pas. Avec le mouvement de réoccupation des terres, les conflits avec les gendarmes, systématiquement appelés par les colons, sont violents et conduisent à de nombreuses arrestations et morts. Le 7 janvier 1980, un Kanak de 21 ans est tué par un policier ivre. Certaines têtes du mouvement commencent à tomber, telles que Pierre Declercq, un prof métropolitain soutien de la cause, tué chez lui, au Mont d'Or, en septembre 1981. Les clans Kanak montent au créneau, manifestent et organisent les premiers blocages d'ampleur sur l'île.
7: Comme un début d'insurrection, quoi. Enfin, voilà, c'est en réaction. Ils vont désarmer les colons.
8: Barrage Ambrose, bon, à Saint-Louis, à Canala, puis à tous différents endroits. Et puis, débrayage dans les entreprises, hein, meeting contre la violence à la SLN, débrayage à l'appel d'un autre syndicat, à l'Orstom, annulation de la foire de Bourail.
3: Le premier barrage à Yellow aussi, c'est pour les Roussettes. Pour la mort à... La mort à qui? La mort à Declercq. Mais on a fait le barrage là-bas. C'est depuis Yengen, c'est... Comme les gendarmes ont enlevé les barrages jusqu'à Wailou. Ils n'ont pas pu monter là au col des Roussettes parce que le maire de Wailou leur a dit qu'il faut pas... On est bien organisé, c'est bien armé, c'est bien...
0: La décennie des années 80, à la fois tragique, 73 personnes meurent sur cet archipel qui compte alors à peine 150 000 habitants, est aussi remarquable par le mouvement de lutte lancé par les Kanaks. Barrages routiers, occupations foncières, manifestations et émeutes, arrestations et incarcérations, destruction et incendies, échanges de tirs et attentats à l'explosif, séquestration et prise d'otages, assassinats et tentatives d'assassinat. Embuscades et opérations militaires vont rythmer la décennie. C'est notamment entre 84 et 88 que les violences entre l'État, les indépendantistes et les loyalistes s'intensifient.
7: Comme un début d'insurrection, quoi. Enfin, voilà, c'est en réaction. Ils vont désarmer les colons.
8: Barrage Ambrose, bon, à Saint-Louis, à Canala, puis à tous différents endroits. Et puis, débrayage dans les entreprises, hein. Meeting contre la violence à la SLN, débrayage à l'appel d'un autre syndicat, à l'Orstom, annulation de la foire de Bourail.
3: Le premier barrage à elle aussi, c'est comme des roussettes. Pour la mort à... La mort à qui ? La mort à Declercq. Mais on a fait le barrage là-bas. C'est depuis Yengen, c'est... Comme les gendarmes ont enlevé les barrages jusqu'à Wailou. Ils n'ont pas pu monter là au col des roussettes parce que le maire de Wailou leur a dit qu'il ne faut pas... On est bien organisé, c'est bien armé, c'est bien...
9: Le front, d'ailleurs, ça sera comme le FLNKS par la suite, donc FI qui va devenir ensuite FLNKS, c'est très clair, c'est pas, le front n'est pas un parti politique, le FLNKS n'est pas un parti politique, ce qui est prévu.
5: C'est dans ce contexte électrique que sont menées en parallèle les discussions sur les accords Lemoine de 1983, du nom du secrétaire d'État au Dom-Tom, dans le gouvernement socialiste de Pierre Mauroy, promettant initialement l'autonomisation progressive de Kanaki et l'autodétermination du peuple kanak, ils s'avèrent être très décevants dans leur mise en œuvre, malgré les concessions consenties par les indépendantistes kanak. En 1984 déjà, comme en 2024, la question du corps électoral est au centre des discussions. Les kanak mettent en avant le processus volontaire du peuplement français de l'île, destinés à rendre leur peuple minoritaire. Ainsi, s'ils consentent à ce que les Caldoches nés sur l'île puissent eux aussi voter sur le référendum d'autodétermination censé préparer l'indépendance, si le oui l'emporte, ils refusent que les Français fraîchement arrivés, les oreilles, se prononcent sur cette question.
0: Mais la loi concoctée par Lemoine s'avère n'offrir que trop peu de garanties aux Kanak, notamment sur la question du gel du corps électoral. Les indépendantistes forment alors, le 24 septembre 1984, un front uni rassemblant partis, syndicats, associations qui luttent ensemble pour l'indépendance. Le FLNKS pour Front de Libération Kanak Socialiste.
10: Le problème pour nous, c'est qu'il y a une situation coloniale à l'heure actuelle, une situation coloniale qui profite à une certaine partie de la population, à la bourgeoisie. Et cette bourgeoisie a fait en sorte, par les partis politiques, par leur fric, a fait en sorte qu'il y ait une barrière entre les Kanaks et les non-Kanaks. Si bien que la situation des Kanaks...

0: Des événements graves viennent de se produire. La tâche du gouvernement, qui a montré qu'il entend pratiquer le dialogue, est de veiller au rétablissement de l'ordre public. C'est pourquoi, après m'avoir consulté, le délégué du gouvernement a proclamé en Nouvelle-Calédonie l'état d'urgence. La tâche de la population de Nouvelle-Calédonie est de comprendre qu'on ne gagne rien au cycle infernal de la violence. J'ai examiné cet après-midi même avec le ministre de l'Intérieur et le ministre de la Défense nationale la situation. J'ai décidé d'envoyer immédiatement en Nouvelle-Calédonie 1 millier d'hommes en renfort pour la protection de l'ordre public.
1: Maniant avec maestria le bâton et la carotte, le gouvernement Fabius pilote avec Pisani une sortie de crise politique que le FLNKS accepte. Un référendum sur l'autodétermination doit être voté en 1987. Et en attendant, l'archipel est découpé en 4 régions aux compétences étendues. Ce découpage est favorable aux indépendantistes car 3 de ces régions sont très majoritairement peuplées des Kanaks. Les Blancs se concentrant hier comme aujourd'hui dans leur grande majorité à Nouméa, c'est-à-dire dans la province sud.
2: Mais les élections législatives de 1986, gagnées par la droite, changent la donne. Jacques Chirac devient Premier ministre, imposant à Mitterrand la première cohabitation de la Ve République. Proche des loyalistes, la droite, au pouvoir, confie à Bernard Ponce la rédaction d'un nouveau statut pour l'archipel. Les régions se trouvent vidées de leurs compétences. Les militants indépendantistes sont harcelés par les forces de l'ordre et le référendum de 87 devant permettre l'accès à l'indépendance et organiser selon de nouvelles règles afin de redéfinir le corps électoral. La quasi-totalité des habitants de l'île, y compris les oreilles fraîchement arrivées, pourra voter, ce qui suscite la colère des indépendantistes kanaks, désormais démographiquement minoritaires sur leurs propres terres. Pour eux, ce ne sont pas assez néo-calédoniens de se prononcer sur la question de l'indépendance. Ils demandent donc au peuple kanak de boycotter le scrutin du 13 septembre 1987.
3: Journée de rassemblement du FLNKS à 9 jours du référendum. Dès le matin, Jean-Marie Djibaou avait donné le ton au cours d'une conférence de presse.
4: Il ne faut pas oublier que les kanaks sont là, ils seront toujours là et ils vous emmerderont jusqu'à l'indépendance. Que vous soyez content ou pas content, mais pacifiquement, pacifiquement, pacifiquement. Nous serons là et il n'y aura pas de solution pour ce pays tant que la revendication kanak n'est pas prise en compte. Le 13 septembre, au soir, certains vont sabler le champagne. Le lendemain, nous serons là pour dire merde et pour dire que nous sommes là et que nous serons toujours là et chaque kanak naissant naîtra encore avec le droit à l'indépendance. Et ce droit-là, aucun référendum de Ponce ou d'autres ministres ne remettront en cause.
5: Le non à l'indépendance l'emporte à 98%, puisque les indépendantistes ont boycotté le scrutin. Un score digne de la Corée du Nord.
1: L'année suivante, la mise en place d'un énième statut par le même Bernard Ponce défavorise encore un peu plus les indépendantistes, qui reprennent dès lors des actions de terrain pour reprendre à leur avantage le rapport de force. Le gouvernement ayant choisi de faire coïncider les élections régionales issues de ce nouveau statut avec le premier tour de l'élection présidentielle le 24 avril 1988, le FLNKS décide d'organiser, comme en 1984, un boycott actif du scrutin. C'est dans ce contexte que le 22 avril, sur la petite île d'Ouvéa, des militants indépendantistes pénètrent dans la gendarmerie pour prendre ses occupants en otage. Mais l'opération tourne mal. Écoute la vie à 4 gendarmes, tandis que les autres sont emmenés dans un lieu secret.
3: 3 gendarmes massacrés à l'arme blanche en Nouvelle-Calédonie, 27 autres séquestrés quelque part dans la brousse sur l'île d'Ouvéa. C'est le bilan de l'opération Commando menée très tôt ce matin.

0: par les indépendantistes kanak. Difficile de faire le point car il est actuellement 5h du matin à Nouméa en Nouvelle-Calédonie. Seule certitude, cette affaire ravive les passions à la veille des élections. Dimanche, les néo-calédoniens sont appelés aux urnes, à la fois pour l'élection présidentielle et pour les élections régionales.
1: Postés sur le toit de l'aéroport d'Ouvéa, les gendarmes ont pris position. 200 hommes ont été envoyés en renfort de Nouméa. 3 morts, 3 gendarmes abattus à l'arme blanche, des machettes, des sabres, la nouvelle a ébranlé le territoire. Ils se sont fait surprendre tôt ce matin dans le cantonnement de Fayaoué. Ils ont été désarmés et c'est sans doute à cet instant que les coups de feu ont claqué. Par rotation, les hélicoptères Puma chargés d'hommes se sont rendus sur les lieux, au moment où l'on apprenait que les assaillants avaient pris en otage et emmené avec eux 26 gendarmes. Sur toute l'île, des barrages ont été mis en place et pour Diku Kewe, le sénateur RPR, cette opération commando est un acte de terrorisme.
2: Je crois qu'il est important que tous les Français condamnent ardemment le terrorisme qui se fait en Nouvelle-Calédonie à travers le FLNKS. Car ce ne sont pas des actions d'hommes libres, ce sont des actions de sauvages.
1: Côté indépendantiste, une seule affirmation, c'était prévisible.
3: Dans ma tribu, à moi, il y a des gens, beaucoup de jeunes qui disent maintenant, avec des vieux, que mourir c'est vivre. Et il faut absolument qu'on installe le dialogue. Et M. Ponce, il a une grande responsabilité dans tout ça. Il a voulu dire que les Kanaks, nous n'existons pas, que nous ne sommes pas le peuple indigène. On ne dit pas ça à des peuples agricoles comme nous, là, que nous ne sommes pas liés à la terre. Ça y est, ça va continuer.
1: Vous êtes inquiet pour ce qui pourrait se passer dans les jours qui viennent?
3: Mais nous tous, on est là. On sait qu'on va crever.
4: Les autorités françaises bouclent Ouvéa et y envoient les troupes d'élite de l'armée. Le 27 avril, après avoir torturé plusieurs Kanaks, les militaires localisent les otages dans une grotte près de la tribu de Gossana. Des négociations s'engagent. Le capitaine entre alors en discussion avec Alphonse Dianou, indépendantiste kanak qui a piloté l'opération.
5: Tu dois réfléchir. Libérer les otages, c'est le seul moyen de protéger tes hommes.
6: T'as toujours pas compris notre position? On peut plus faire machine arrière. Si on cède à vos négociations sans être sûr du résultat, tous les morts lourds ont été pour rien. Les gendarmes, Machoro, tous nos frères de lutte durant toutes ces années. Et tous ces morts pour une seule raison. Pour le nickel qui couvre toutes les montagnes de la Grande Terre et qui est traité à Nouméa. Ce nickel sans lequel vous ne connaîtriez même pas notre existence. Cette terre rouge que des ancêtres nous ont volée contre un paquet de cigarettes et une bouteille d'alcool. Ce nickel pour lequel vous ravagez notre terre. Vous polluez notre air. Notre mère, ces mines par lesquelles vous avez injecté vos poisons dans notre sang, l'argent, la drogue, l'alcool, cet argent qui dirige chacun de vos pas, qui différencie les bons des méchants, qui vous enferme dans vos villes dortoirs, à ne vivre que pour en gagner plus. Quand vous aurez transformé la planète en argent, les derniers survivants de votre apocalypse, ce sera nous.
7: Mais contrairement à ce que pourrait laisser entendre cet extrait du film L'ordre et la morale de Mathieu Kassovitz, les témoignages des indépendantistes présents dans la grotte, comme ceux du capitaine, affirment qu'ils étaient prêts à négocier une reddition pour éviter le bain de sang. Telle n'est pas la volonté par contre du Premier ministre Jacques Chirac, qui vient de se qualifier pour le deuxième tour de l'élection présidentielle contre Mitterrand. Pour l'emporter, il parie sur la fermeté dans ce nouveau dossier kanak, espérant ainsi flatter l'électorat d'extrême droite. Il ordonne l'assaut de la grotte, les otages sont libérés, mais 2 militaires et 19 kanaks sont assassinés dans la grotte de Gossana.
8: Juste après la prise d'otage de 88, les accords de Matignon réunissent en juin 88 dans l'hôtel du même nom une coordination indépendantiste menée par Jean-Marie Thibaou et une coordination anti-indépendantiste ou loyaliste menée par Jacques Le Fleur, ainsi que Michel Rocard, Premier ministre sous le gouvernement Mitterrand. Les accords prévoient de repousser la date du scrutin pour l'indépendance d'une période de 10 ans, à l'issue de laquelle les habitants et habitantes de l'archipel sont amenés à se prononcer, je cite, « par un scrutin d'autodétermination sur le maintien du territoire dans la République ou sur son accession à l'indépendance ». Sur fond de menaces de guerre frontale avec l'armée française, le FLNKS se voit contraint de signer ces accords qui libèrent les prisonniers Kanak, mais amnistient la prise d'otages d'Ouvéa, empêchant toute enquête et procès sur l'assaut d'Ouvéa et les assassinats d'Éloi Matchoro et de Marcel Nonaro. La première réponse des prisonniers Kanak ne tarde pas. Ils refusent d'abord de bénéficier des accords Matigny. Puis 51 d'entre eux finiront par accepter leur libération le 18 novembre. Rendez-vous est fixé donc en juin 98. Nouveau nom, l'accord de Nouméa. Seuls les individus disposant de la citoyenneté néo-calédonienne peuvent voter. Le corps électoral est donc alors gelé.
9: Madame, Monsieur, bonjour. L'image de la semaine, c'est la poignée de main de trois hommes, Lionel Jospin, Jacques Lafleur et Roch Ouamitan, trois mains croisées qui scellent l'avenir de la Nouvelle-Calédonie vers une plus large autonomie. Cette image restera le symbole d'une évolution négociée de l'État français et de ses anciennes colonies. Mais cet accord ne résout pas tout, car il n'a pas, vous allez le voir, la même signification pour tout le monde. Nathalie Nozière.
10: Je suis persuadé que dans 20 ans, les Calédoniens et les Calédoniennes choisiront de demeurer au sein de la République.
11: L'indépendance, ce n'est pas pendant 20 ans. Elle commence à se construire dès aujourd'hui.

0: rendez-vous est fixé dans 20 ans, donc en 2018. Trois référendums sont alors organisés, en 2018, 2020 et 2021. Le premier référendum, marqué par une forte participation, 81%, voit les votants répondre non, à 56,67%. Le deuxième référendum de 2000 se solde, lui aussi, d'un non à 53%. Mais la majorité loyaliste a baissé, et les indépendantistes ont gagné 5000 voix par rapport au premier référendum. En décembre 2021, c'est le troisième référendum. Il a lieu en plein deuil du Covid. Les indépendantistes ont perdu 400 Kanaks. Ils demandent de repousser la date du scrutin. L'État refuse. Résultat, boycott du FLNKS. Et victoire absolue des loyalistes. Le non passe à 96,50%. La participation est de 43,8%. Macron accueille, dit-il, la réponse de la Nouvelle-Calédonie à la question qui lui était posée avec respect et humilité. Respect, ajoute-t-il, pour la parole donnée, pour l'accord de Nouméa qui nous aura menés ensemble à ce résultat. Et proclame le jour même que la Nouvelle-Calédonie restera donc française. Les provinces du Nord et les îles Loyauté restent sous gouvernement FLNKS, le Sud sous gouvernement loyaliste.
1: Nouveau rendez-vous est donc fixé en 2024. Darmanin annonce un projet de loi constitutionnelle devant aboutir au dégel du corps électoral. En 2023, 42 000 personnes, soit 19% de la population, est exclue du corps électoral. Darmanin, lui, veut réouvrir l'accès au scrutin et à ces 19% de personnes qui ne sont pas nées sur l'île. Le texte, lu et examiné par le Sénat, est étudié le 13 mai 2024. La révolte commence justement ce même 13 mai.
2: S'acheter une arme, c'est pas à la portée de tout le monde, quoi. Surtout s'acheter une arme de précision que tu peux tirer un lapin à je ne sais pas combien de mètres ou combien de kilomètres, ben, faut avoir du fric pour acheter tout ça. Moi, par exemple, j'ai un fusil, mais c'est un calibre 12 pour aller à la chasse aux roussettes ou pour chasser le cochon sauvage, pas pour tirer sur des gens. Par contre, les armes qui sont possédées par les milices, j'ai des sacrés calibres.
3: Nous, on a quand même 12 morts, quoi. Et ce n'est pas rien.
0: Brenda Wanabo.
3: Là, j'ai vraiment une pensée pour Djibril, pour Nassaye, pour Chrétien, pour Dani, pour Lionel, pour Waté, pour Joseph, pour Banane, pour Samy, pour Joanne, pour Marco Atio. J'ai été arrêtée le 19 juin. À 6h10 du matin, les forces de l'ordre, notamment le GIGN, ont cassé la baie vitrée de la maison. Ils sont rentrés à l'intérieur, ont isolé mon mari et mes deux frères dans une pièce de la maison. Ensuite, les deux enquêtrices sont rentrées, m'ont lu justement le mandat de recherche qu'il y avait contre moi. Et par la suite, ils m'ont dit que j'étais placée en garde à vue pour 96 heures. Ils m'ont lu les différents chefs d'inculpation, dont tentative de meurtre sur force de l'ordre, association de malfaiteurs, destruction de biens, complicité de vol, etc. Il commençait à faire nuit quand on m'a présenté devant la juge d'instruction qui m'a ordonné mon placement en détention provisoire et ensuite, dans un second temps, le juge des libertés et de la détention qui m'a donc signifié qu'il allait me placer en détention provisoire. Et quand il a rendu le verdict, c'était la stupéfaction parce que ce juge, il avait une feuille comme ça et il m'a dit « vous allez être placé en détention provisoire à la prison de Dijon et vous partez ce soir ». Donc c'est vraiment un déchirement, c'est le fait de penser à ses enfants, c'est le fait de quitter son pays, d'être arraché. Donc c'est quelque chose que je ne souhaite à personne, hein. Je comprends qu'il y a des positionnements politiques dans notre pays qui fait que les gens ne sont pas d'accord avec nous, avec nos revendications indépendantistes. mais souhaiter la déportation ou de faire qu'une personne soit arrachée de son pays comme ça, simplement parce qu'elle n'a pas les mêmes idées, je trouve ça quand même dégueulasse, quoi.
4: Je sais que je suis revenu en avion 48 heures menotté depuis la Nouvelle-Calédonie. Très difficile, je ne pensais pas qu'au 21e siècle, on pouvait encore emmener des gens avec des menottes depuis la Nouvelle-Calédonie jusque dans ma prison de Luterbach à Mulhouse.
0: Christian Tain.
4: Où on m'a fait comprendre que je resterai un an en isolement. Je ne suis pas dans une prison normale où je discute avec des prisonniers. Moi, j'ai été en isolement pendant un an, fermé, cloîtré. Et c'est tout ça, la difficulté que j'ai eu à traverser pendant cette période. L'État est revenu avec ses sombres histoires de colonisation.
3: Quand nous sommes arrivés à Vélizy-la-Coublé vers 3h du matin, le 23 ou le 24 juin, là, heure de Paris, les unités de gendarmerie sont venues pour nous chercher. Donc moi, j'ai été emprisonnée, donc on m'a amenée à Dijon, à la prison de Dijon. Christian Théin a été emprisonné, lui, à la prison de Luterbach, à Mulhouse. Dimitri Kenegaï a été emprisonné à la prison de Villefranche-sur-Saône. Yewa Waiteane a été emprisonné à la prison de Nevers. Guillaume Vama a été emprisonné à la prison de Bourges. Steve Ounin à la prison de Blois. Et Frédéric Mouliava à la prison de Riom.
5: Moi, j'ai interdit à ma famille de venir, parce que ça aussi, c'est une stratégie de l'État français, de nous envoyer loin de nos familles pour que nos familles payent les billets d'avion, pour qu'ils viennent ici. Ça veut dire qu'on serre encore plus la ceinture à nos familles. C'est pour nous mettre à genoux.
0: Dimitri Kenegé.
5: Et quand ils nous envoient en prison comme ça, c'est pour briser notre conscience et détruire la légitimité qu'on a. Mais ça nous a rendus encore plus forts. Toute cette période-là, ça, on ne peut pas oublier. Il y a nos enfants aussi qui sont en Nouméa. Moi, j'ai les enfants qui ont arrêté les études. Les deux filles qui ont arrêté les études pendant toute cette période. Et ça, c'est les dommages collatéraux de toute cette déportation. Et c'est cette déportation coloniale. Et encore en 2025, on trouve dommage qu'encore en 2025, il y a encore ce système-là qui est employé. Moi, j'assume. J'assume le fait d'être ici. Peut-être que je ne sais pas pourquoi je suis là. Je sais pourquoi je suis là, mais je ne sais pas pourquoi je suis là aussi. Parce que, par rapport au combat, aujourd'hui, voilà, on a été libérés. Ça fait 17 mois qu'on n'est pas rentré en Kanaky. On va rentrer très prochainement, ça c'est sûr. Parce que le 28 janvier, notre dossier a été dépaysé. Le 28 janvier de cette année. Et depuis que notre dossier a été dépaysé, notre dossier, il respire mieux. Les trois juges qui sont là, ils ont très bien cerné la situation au pays. Et ils ont très bien vu que dans notre dossier, il y a zéro. Parce qu'on nous a traités de terroristes. On nous a traités de tous les noms. Nous, avant d'être des politiciens ou avant d'être des militants, nous, on est des hommes de la terre. Nous, on sort des clans, on sort des chefferies. On est liés à la terre, on est liés à la mer. Et ça, tout ça, on a sali. Et voilà, aujourd'hui, on va très prochainement rentrer à la maison en Kanaky.
1: Comme on vient de l'entendre, la répression des émeutes intervient dès le lendemain du 13 mai 2024. Nouméa concentre 90% des offres d'emploi de l'archipel. La quasi-totalité de la Kanaky vit là. Sur 180 000 habitants et habitantes, deux tiers est Kanak. Historiquement, c'est la ville où il y a le plus grand nombre de personnes blanches. Mais depuis les années 80 et le boom du nickel, la ville s'est agrandie de quartiers populaires, majoritairement peuplés d'océaniens, Kanak, Wallisiens et Futuniens. Ici, les révoltes ont été plus fortes que dans les îles ou dans la brousse. Ici aussi, il y a de fortes disparités. Par exemple, les quartiers sud de la ville, là où vivent les riches, ont été très peu touchés lors des révoltes de 2024. Ces quartiers sont sécurisés, protégés. Des rues entières avaient été repeintes en drapeaux bleu, blanc, rouge. Les barrages étaient montés par des milices privées blanches.
0: Le reste de la ville était quadrillé par les gendarmes et les blindés. Il y avait de nombreux checkpoints sur la route. En face, il y avait beaucoup de jeunes qui étaient mobilisés, qui sont aussi moins tenus par les structures Kanak que dans d'autres parties de l'archipel. C'est Jean-Yves Emo, un militant de l'USTKE, l'Union syndicale des travailleurs Kanak et des exploités, qui le raconte le temps d'une rencontre à Lyon.
2: Beaucoup de jeunes sont frustrés aujourd'hui. Frustrés parce que, oui, on leur a dit que tu veux devenir médecin, va faire l'école. Tu veux devenir pilote d'avion, va faire l'école. Donc c'est des années d'études, hein. c'est le système de l'éducation nationale, on est encore sous dépendance française. Ça fait 40 ans qu'on a signé des accords. Aujourd'hui, beaucoup de jeunes estiment qu'ils sont sur le côté de la route. Et la frustration, elle est palpable dans le sens où, ben voilà, ces jeunes-là, on les a envoyés en formation, ils reviennent, ils ont des bagages, ils ne trouvent pas l'emploi. Et à côté de ça, ben voilà, beaucoup que j'ai rencontrés sur les points de mobilisation, ben, c'est des jeunes diplômés qui ont des bons diplômes. Mais la frustration, elle est palpable dans le sens où, ben, quand ils vont déposer leur CV, quand ils sont confrontés au monde du travail, ils vont chercher de l'emploi. Soit on leur dit qu'on ne te retient pas parce qu'ils manquent d'expérience. Et à quel moment les gosses ils vont faire de l'expérience? Si déjà, au préalable, on ne leur ouvre pas les portes. Ces jeunes-là qui vivent dans les quartiers populaires, la plupart, eh ben, autour de chez eux, ben, ils ont vu pousser des enseignes comme des champignons, avec des gens qui viennent occuper les emplois, qui souvent ont les mêmes qualifications que nous. Sur le territoire de la province des îles, à Lifou, par exemple, voilà, en tant que VSTKE, nous, on a toujours défendu l'emploi local, l'emploi de nos jeunes qui sont partis, qui sont revenus. Une anecdote à partager avec vous, c'est que, par exemple, en 99 ou en 2000, il y a un jeune qui est arrivé de France. À l'époque, le dispositif s'appelait volontaire civil à l'aide technique, DCAT. Dans ce dispositif-là, il permettait à des jeunes qui, quand ils ne voulaient pas faire le service militaire, pouvaient aller dans ce dispositif-là, mais pour faire un sort de service civique. Au bout de 9 mois, comme il a des relations avec le président de l'époque, il y a eu des postes qui ont été publiés, notamment le poste qu'il occupait, ce métropolitain-là, ce Français. Il a postulé, d'autres jeunes kanak ayant la même qualification ont postulé. Au bout du compte, eh ben, on a retenu le petit métro, quoi. Et là, nous, on s'est levé, nous, l'USTKE, pour dire que ah non, on n'est pas d'accord, parce qu'on a toujours défendu l'emploi local. Donc, ça nous a valu un cahier de revendications, ça nous a valu l'action de grève. On a carrément fermé l'institution. On a trouvé un compromis. Le compromis, c'était quoi? C'était de dire que l'employeur a continué de garder cet expatrié-là, mais pour faire un tuilage, pour accompagner le petit jeune kanak qui est pourtant qui avait les mêmes diplômes, faire montrer un peu comment ça fonctionne, les rouages de l'administration publique. Un an après, ben, ce métropolitain, il est parti à la mairie de Nouméa, travailler à la mairie de Nouméa, voilà. Vous voyez un peu l'image, hein. Et le petit jeune kanak, ben, il a occupé le poste, et puis aujourd'hui, il est devenu cadre dans l'administration, quoi. Donc, pour dire jusqu'où on est obligé d'aller pour faire valoir l'embauche de nos jeunes kanaks qui sont diplômés. Est-ce que c'est normal qu'on est limité en employabilité alors qu'on a quand même 3 grosses usines de nickel, quoi? Est-ce que c'est normal qu'aujourd'hui on continue de parler de l'effondrement, de la situation économique difficile de notre pays alors que pendant plus de 50 ans on a exploité le minerai, quoi, une matière première? La situation stratégique de notre pays, elle permet aussi à la France de rayonner dans notre zone pacifique, quoi. Depuis mes rencontres que j'ai avec beaucoup de jeunes sur le plan de mobilisation, les clercs, qu'est-ce qui en ressort, c'est que, voilà, je disais tout à l'heure, pas content, pas satisfait de nos aînés. Cet écart aussi, c'est ces problèmes intergénérationnels qui existent chez nous. Je ne sais pas si sur Marseille, ça existe, ces problèmes intergénérationnels. En tous les cas, dans les relations entre les jeunes militants, les relations avec nos aînés. Aujourd'hui, notre classe politique, il y en a qui ont atteint les 70 ans, quoi. Il y en a qui, depuis 40 ans, ils sont dans les institutions. Et oui, c'est vrai qu'à un moment donné, il faut rajeunir. Mais il faut trouver comment impulser cette envie auprès des jeunes de venir aussi s'intéresser à cette vie politique. Je ne sais plus c'est à qui que je veux dire. La politique, pour moi, la politique, elle ne doit pas être que la politique institutionnelle, non. Ce qu'on fait à travers les actions citoyennes, ce qu'on fait à travers les associations, c'est faire de la politique aussi. Mais la politique dans le sens noble du terme. Donc, je dis souvent aux jeunes qu'il faut vous intéresser à prendre des responsabilités au sein des structures militantes, parce qu'à un moment donné, ben, on va être confronté à ça. Prise de relais, parce que c'est important pour la continuité et la suite du travail, pour tendre vers l'indépendance de notre pays, quoi. On a besoin de tout le monde. Nos aînés ne peuvent pas faire tout seuls, parce que voilà, on a l'habitude de dire à nos jeunes que ben là, vous êtes l'avenir, vous êtes la relève. Donc, il faut trouver les moyens aussi de les inciter à venir dans ces espaces de militants, quoi. Donc, c'est un travail qui n'est pas évident, parce que nos jeunes, ils ont une certaine représentation aussi de la politique, j'ai envie de dire, caricaturale, quoi. Ce que j'ai dit là, la politique institutionnelle. On a des témoignages de beaucoup de gens qui ont vu qu'il n'y a pas que les jeunes qui sont sur le point de mobilisation qui ont mis le feu, quoi. Mais ça n'a pas empêché ceux qui étaient mobilisés sur les différents checkpoints là, de réfléchir sur le long terme, sur comment, par exemple, repenser notre modèle économique, notamment. Le modèle économique d'aujourd'hui, ça fait 50 ans, si ce n'est pas plus, c'était le nickel, le nickel, le nickel, le nickel, le nickel. C'est 20% de la richesse, hein, c'est ça, mondiale. Hein. Tout pour accéder à notre matière première. Autour, on n'a pas de frontières, on n'a pas de pays en guerre. Hein. On vient par la mer, on charge, puis on repart. Quoi. Alors qu'en Afrique, pour aller chercher, je sais pas, au Congo, là, République démocratique du Congo, ou je sais pas, pour aller chercher dans d'autres pays. Où... Mais il faut traverser des pays en guerre. Quoi. Ceux qui n'ont jamais été dans mon pays, allez voir les dégâts que l'économie du nickel fait sur nos montagnes. Allez voir les dégâts que l'économie du nickel, l'extraction du nickel fait sur nos côtes, dans la mer. Je m'adresse aux pêcheurs. Il y a des stratégies, il y a des réflexions qui sont menées sur les modèles économiques de demain. Quoi. Aujourd'hui, ce qui se dit, on vient toujours en France pour demander des aides financières, demander des dotations publiques, alors que la France, elle est déjà endettée. 1 milliard d'euros, combien ? C'est pour ça que nous, on se pose la question, mais comment ça se fait que la France, c'est quoi la capacité de la France de continuer à nous prêter des milliards, alors qu'eux, déjà, ils ont déjà une grosse dette, quoi. Mais ça fait le bonheur de qui, ça ? De prêter de l'argent, de vivre à crédit. Pas du peuple kanak, hein. Pas du peuple français. Hein. Ah oui, il y a tout un système mondial qui est organisé depuis des décennies et puis depuis des générations, quoi. Et ça enrichit toujours les mêmes. Dans notre pays, il y a ces réflexions-là qui sont menées sur le modèle économique. Et des réflexions aussi qui sont menées sur le retour à nos pratiques. Nos pratiques indigènes. Vous savez, moi, je suis d'une île d'Ouvert, là. Ta petite île, là. On a été confrontés, juste après les événements, à la problématique du déplacement. Notre mobilité de Ouvert, des îles, vers Nouméa. Parce qu'à Nouméa, on va aller voir la famille. Parce qu'à Nouméa, on va aller voir passer chez les spécialistes, chez, je sais pas, les spécialistes médicaux, tout ça. Ben allez, on monte dans les bateaux, puis on traverse. En dehors des normes, en dehors du respect des règles maritimes de navigation. Et pourtant, on est arrivé à destination. Il y a 2 mois de ça, ben, il y a un bateau qui est parti à la dérive, qui a subi une avarie. Ben voilà. Ce bateau-là a bénéficié des services de sauvetage d'un hélicoptère de l'armée française. C'est les déboires qu'on connaît, mais voilà, ça fait partie des risques qu'on prend pour répondre à un besoin de la population. Ben nous, on est un peuple de navigateurs. Pourquoi ne pas revenir à ces techniques ancestrales de navigation ? L'ingéniosité de nos aînés sur les constructions de nos cases. Nos cases qui résistent plus à des phénomènes climatiques qu'une maison en tôle avec tous les matériaux importés. Ben, la case, elle résiste le mieux. Quoi. Ces cases rondes, les gens des îles, les cases rondes qu'on construit. Là. Il y a une autre réflexion qui est menée aussi sur l'éducation, par exemple. On est toujours dans le système d'éducation nationale. À l'époque, il existait ce qu'on appelle les écoles populaires kanak. Pourquoi ne pas revenir à une école aussi qui répond à nos, qui revalorise notre culture. Il y a des initiatives qui sont prises dans certains points de mobilisation. Il y a une continuité. Sur 1 mois, ils vont se revoir peut-être 2 fois. Pour ensemble, voilà, rediscuter de ce qu'ils ont vécu ces derniers temps et puis continuer à se projeter autour d'actions culturelles, d'activités avec les enfants. Réintégrer la sculpture. Voilà, pour refaire vivre ces savoirs qu'on avait, quoi, le transmettre aux enfants. Il y a aussi nos danses traditionnelles. Voilà, toujours là, dans ces endroits-là, eh ben, voilà, ils organisent des regroupements autour de ça, autour de tout ce qui est aspect culturel. Quoi. Des autres initiatives qui sont apprises, par exemple, c'est entre Ouvéa, Tio et Wailou. Voilà. Il y a des choses qui se font en relation où des militants se concertent, et même jusqu'à Point-Dimier. Justement autour de tout ce qui est culture, autour de la vanille, autour du cacao, autour de l'apiculture. Donc, on va dire des actions qui peuvent répondre peut-être à notre autonomie alimentaire, à notre souveraineté alimentaire. Des actions aussi qui ont été faites, c'est par exemple en fonction des besoins, en fonction des regroupements qu'il y a ou des manifestations. Ben, par exemple, sur Nouméa, eh ben, ils vont nous appeler ouvert pour nous demander ben, envoyez-nous du poisson parce que voilà, on a telle organisation, on a besoin des poissons pour alimenter les petits plats le jour de l'événement. Quoi. Donc voilà, c'est des actions solidaires comme ça. Et je sais que dans les quartiers populaires aussi, il y a des choses qui sont remises à la mode, ce sont les marchés populaires. On parle beaucoup d'un quartier Rivière Salée où tous les samedis maintenant, ils organisent des comme j'ai vu ici à Marseille, là, des marchés populaires où voilà. Les gens ont accès à des produits bon prix, des choses qui sont bon pour eux, quoi. J'ai la réflexion, il faut continuer à l'alimenter, quoi. Puis après, c'est les actions qui comptent. Donc, des réflexions sont menées par les jeunes, pour revenir à des choses, on va dire, qui répondent à nos besoins, mais aussi qui sont à notre portée, dans notre environnement direct, quoi. Voilà. L'économie, certes, beaucoup de gens nous disent qu'on a besoin de la France pour relever l'économie du pays. Mais c'est l'économie pour qui ? C'est l'économie pourquoi ? Et c'est l'économie comment ? Quelle économie on veut valoriser ? Parce que pendant 40 ans, pendant 50 ans, on a extrait du nickel, mais aujourd'hui, mon peuple Kanak, le peuple premier, ne voit pas le retombé du nickel qui est exploité depuis 50 ans.
0: Et pour l'actualité concernant la Kanaky, il va y avoir les élections provinciales le 28 juin. Et pour ces élections, le Cornu, il propose encore une fois d'élargir le corps électoral, dans l'urgence bien sûr. C'est ce qu'il a fait lundi, dans un texte qui a été validé au Sénat et qui était en examen ce matin à l'Assemblée nationale. Il n'a pas peur d'allumer la mèche, surtout qu'il s'appuie sur une proposition de loi organique du sénateur calédonien Georges Naturel, un non-indépendantiste.
1: Alors vous l'avez vu, on est très très très à la bourre, il est 19h14 sur les ondes de Radio Canu et en plus il y a des infos ce soir.

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0: Bonsoir.
1: Il est 19h17 et c'est l'heure du Canu Info. Un peu en retard, mais toujours là. Alors, de quoi on va parler ce soir?
2: On aura quelques petites brèves et ensuite... on va parler d'un procès et après de deux procès.
1: Très bien.
2: Et après?
1: Et après, oui, ce soir, on a une invitée spéciale, Béa, de l'Académie de la Modernité Démocratique, qui va nous parler un petit peu du Kurdistan.
3: Bienvenue.
4: Merci.
5: On va y arriver.
1: Et c'est parti.
3: Alors, moi, aujourd'hui, je vous ai apporté deux petites brèves. Aujourd'hui, les députés ont approuvé à l'unanimité en commission l'abolition du Code noir, soi-disant, un ensemble de textes datant du XVIIe et XVIIIe siècle qui organisaient juridiquement l'esclavage dans les colonies françaises. Ces lois considéraient des femmes, des hommes et des enfants noirs comme des biens privés des droits et soumis des violences extrêmes. L'esclavage a été aboli en 18. Les numéros en français, c'est dur. En 1848, voilà. Pourtant, ces textes n'avaient jamais été officiellement retirés du droit français. Pour plusieurs élus, cette situation montre combien l'histoire coloniale continue de peser sur le présent. Lors des débats, des parlementaires ont rappelé que les héritages du colonialisme restent visibles. Discrimination, inégalité entre la France métropolitaine et les territoires d'outre-mer et aussi, bien sûr, racisme envers les personnes noires. Le texte doit maintenant être voté au Parlement. Par contre, c'est clair qu'abolir symboliquement ces lois après si longtemps ne suffit pas. Il faudrait aussi s'attaquer aux inégalités et continuités coloniales qu'elles ont contribué à construire. Voilà, et le second bref, je continue tout de suite, non, c'est ça? Non? D'accord. Et oui, voilà. Du coup, maintenant, on va à Gaza ou dans les eaux internationales. Hier, la flottille au soutien de Gaza a été du coup arrêtée complètement du militaire israélien. Près de 430 militants et militantes originaires de plus de 40 pays partis vers Gaza pour dénoncer les blocus et apporter une aide symbolique à la population palestinienne ont été arrêtés puis transférés vers l'Israël. La flottille, composée de 54 navires, avait quitté la Turquie le 14 mai. Les organisations à l'origine de l'initiative affirment que l'interception par les forces israéliennes a eu lieu en eau internationale et dénonce des détentions illégales. Israël, par contre, défend au contraire une opération légitime visant à faire respecter le blocus maritime de Gaza, qualifiant la flottille d'action de communication au service des Hamas. Depuis les arrestations, les inquiétudes grandissent concernant les conditions de détention. Des avocats doivent rencontrer les militants et militantes pour contester la légalité de leur arrestation, tandis que l'Israël affirme qu'il pourra avoir des représentants consulaires. L'indignation a aussi été provoquée par une vidéo publiée par le ministre israélien d'extrême droite, Itamar Ben-Gvir, montrant des militants à genoux, les mains attachées. Des images dénoncées par plusieurs responsables internationaux comme une atteinte à la dignité humaine. L'Espagne, la Turquie ou encore l'Irlande ont critiqué grave l'intervention israélienne. Une nouvelle fois, la guerre à Gaza soulève des questions sur le respect du droit international, mais aussi sur la réaction de la communauté internationale face à ces violations.
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1: Cette semaine, s'est ouvert le procès de Guillaume Bouty à Digne-les-Bains. Pour ceux qui n'ont pas suivi, c'est l'histoire d'un homme qui a abusé d'une femme. Jusque-là, vous me direz rien d'extraordinaire. Sauf que cette histoire-là, elle était un petit peu plus intense que celle qu'on a l'habitude, ou en tout cas, malheureusement, l'habitude d'entendre. Ce soir, on va pas tellement décrypter ça. Hein, si t'es d'accord, on va plutôt parler de ce que ça signifie.
2: Absolument. Ce soir, sur Radio Canu, on ne va pas vous raconter un fait divers. On va disséquer un système. Le procès de Guillaume B., ce n'est pas l'histoire d'un monstre isolé, c'est le miroir d'une société qui autorise la destruction d'une femme pendant 7 ans.
1: 7 ans. 7 ans de torture, de viol, de prostitution forcée. Et qu'est-ce qu'on entend dans le box des accusés ? Je suis malade. C'est l'excuse facile. La pathologie, c'est le joker pour éviter de dire le mot juste. Le choix. Guillaume B. n'a pas perdu le contrôle. Il a choisi de l'exercer.
2: Tout à fait. Pour que vous compreniez bien ce qui se joue dans la tête d'un agresseur, on peut imaginer ça comme un jeu vidéo où vous incarnez un méchant.
1: Exactement. Niveau 1, vous apprenez à contrôler. Par exemple, vous surveillez ses messages, ses appels. Niveau 2, vous passez à la violence psychologique. Vous lui faites croire qu'elle est nulle, qu'elle mérite ça. Vous l'éloignez de sa famille. Niveau 3, la violence physique. Les coups, les brûlures, les entailles et tout ce que votre imagination vous permettra de faire. Niveau 4, la violence systémique. Prostitution forcée, menaces sur les enfants, chantage. Et à chaque niveau, vous gagnez des points de domination. Et bien Guillaume B, c'est ça, exactement. Il n'a pas perdu le contrôle. Il était en pleine stratégie de conquête.
2: Ce jeu macabre, en vérité, il ne peut pas fonctionner tout seul. Il repose sur quatre piliers qui protègent l'agresseur et emmurent la victime. Le premier pilier, c'est la culture du viol, un véritable virus qui atteint toute la société.
1: Un virus qui se propage dès qu'on entend. Elle l'a bien cherché. Dès qu'un avocat parle de pratiques sexuelles originales pour masquer des actes de torture. Ce virus s'attaque à notre capacité d'indignation et transforme un crime en fait privé.
2: En France, on compte encore une femme tuée tous les 3 jours. Et ça, c'est le résultat d'une impunité quasi totale. Car une fois que la société a fermé les yeux, c'est au tour des institutions de détourner le regard.
1: Et le deuxième pilier, c'est le silence des autorités. Le premier contact d'une victime, c'est le commissariat. Et là, c'est souvent le début d'une seconde agression.
2: Les faits sont bien là. Trop de policiers minimisent encore les violences conjugales. On refuse de prendre des plaintes, on propose de simples mains courantes sans aucune valeur juridique. Parfois, on va jusqu'à culpabiliser la femme. Vous êtes sûr de vouloir briser sa carrière ? Qu'est-ce que vous avez fait pour l'énerver comme ça ?
1: Quand la police censée protéger devient celle qui juge ou qui décourage et se rend complice de l'agresseur. Pire, dans certains cas, le découragement est systématique, laissant la victime retourner chez son bourreau avec la certitude que personne ne l'aidera. Et voire dans les cas les plus extrêmes, la police viole même celle venue chercher de l'aide. Même quand la plainte est prise, 80% de ces dernières pour violences sexuelles sont classées sans suite.
2: Le troisième pilier, c'est une justice déconnectée de la réalité.
1: Et pour les condamnés, on se contente souvent de la sanction brute, sans aucun suivi de fond. Une peine de prison, sans un accompagnement de qualité, sans un soutien à la déconstruction de la violence, c'est une bombe à retardement. Si on ne force pas ces hommes à comprendre pourquoi ils dominent, ils ressortent avec la même haine.
2: La justice manque de moyens pour la réinsertion réelle. On punit l'acte, mais on ne traite jamais la racine, c'est-à-dire le sentiment de propriété que ces hommes exercent sur les femmes. Résultat, la récidive est partout.
1: Donc, si je résume, on a une société qui minimise, une police qui décourage et une justice qui punit mal sans jamais éduquer.
2: C'est cette triple domination qui permet à un Guillaume B. d'exister. C'est ce qui rend ces monstres invisibles alors qu'ils sont parmi nous. Mais il existe un quatrième pilier, celui qu'on refuse souvent de financer parce qu'il demande du courage politique et du temps. Le pilier de la prévention et de l'éducation.
1: Ce quatrième pilier, c'est le seul qui peut casser le cycle. Mais aujourd'hui, on fait l'inverse. On apprend aux filles à ne pas se faire violer. On leur dit de ne pas sortir tard, de surveiller leur verre, d'avoir peur.
2: L'urgence, c'est de s'adresser aux garçons. Dès le plus jeune âge, il faut briser ce mythe de la virilité qui pèse par le contrôle. On doit leur apprendre le respect, l'écoute des signaux, le consentement explicite. On n'éduque pas les victimes, on doit déséduquer les bourreaux.
1: Et ça passe aussi par une formation obligatoire et sérieuse des professionnels. Pas une conférence de 2 heures. Un vrai cursus pour les flics, les juges, les médecins. Ils doivent savoir détecter l'emprise avant qu'il ne soit trop tard.
2: Le vaccin contre cette violence, c'est l'éducation. Mais pour l'instant, l'État préfère gérer les cadavres plutôt que d'investir dans le changement des mentalités.
1: Guillaume B sera condamné, mais le système, lui, reste intact.
2: L'indignation ne suffit plus, messieurs. Regardez vos potes, écoutez vos proches. Si vous voyez un comportement toxique, ne fermez plus les yeux. Le silence, c'est le carburant de l'agresseur.
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1: Ce n'est sûrement pas un hasard si deux affaires majeures impliquant des figures centrales de la galaxie macroniste ont surgi hier, à quelques heures d'intervalle dans les colonnes du Monde. Ce n'est pas non plus une coïncidence commode à ignorer. C'est une invitation à réfléchir, non pas à une corruption comme une anomalie, mais à la corruption comme une structure. Commençons par les faits. Rachida Dati, ancienne ministre de la Culture, sera jugée aux côtés de l'ex-patron de Renault-Nissan, Carlos Ghosn, pour corruption et trafic d'influence du 16 au 28 septembre 2026. Elle est soupçonnée d'avoir perçu 900 000 euros entre 2010 et 2012 de la part d'une filiale de l'alliance Renault-Nissan pour des prestations de conseil que la justice soupçonne d'avoir relevées en réalité d'activités de lobbying illégales auprès des institutions européennes où elle siégeait comme députée. Elle avait demandé que cette collaboration reste strictement confidentielle. Vous n'avez pas vu, mais j'ai mis des guillemets avec les doigts. La discrétion comme aveu. Simultanément, un juge d'instruction va enquêter sur Édouard Philippe, maire du Havre et ancien Premier ministre, pour des faits présumés de détournement de fonds publics, favoritisme, prise illégale d'intérêt, soit, pour résumer, l'ensemble du catalogue des malversations possibles pour un élu local. L'affaire a débuté en septembre 2023, lorsqu'une lanceuse d'alerte a dénoncé ces faits auprès du parquet national financier qui a ouvert une enquête et mené des perquisitions en avril dernier, 2024. Philippe, lui, prend acte et apprend la nouvelle dans la presse. J'ai aussi fait des guillemets, mais avec ma voix cette fois. La sérénité comme posture. On peut y voir dans ces deux cas des affaires simultanées qui ont quelque chose qui dépasse le simple fait divers judiciaire. Il y a d'abord la temporalité symptomatique. Le procès de Dati se tiendra après sa campagne pour les municipales de Paris. Philippe, quant à lui, candidat officiel à la présidentielle de 2027, sera sûrement jugé après la présidentielle de 2027. La justice avance, certes, mais toujours à une cadence qui permet aux intéressés de continuer à construire leur avenir électoral. On peut le voir d'ailleurs avec l'affaire Sarkozy, où le parquet a aujourd'hui encore requis les mêmes peines que la dernière fois d'ailleurs. Ce décalage entre l'urgence des faits rapprochés et la lenteur structurelle du traitement judiciaire n'est pas neutre. Il produit, mécaniquement, une zone grise où l'on peut être présumé innocent tout en continuant d'exercer ou de briguer le pouvoir. Il faut être précis ici. La question n'est pas qu'ils soient tous pourris, ce qui est probablement faux. Par ailleurs, la présomption d'innocence n'est pas une formule rhétorique, c'est une garantie fondamentale. Et ni Dati ni Philippe ne sont condamnés à ce stade. C'est pas non plus leur culpabilité individuelle qui est en question. La question, c'est le motif, la récurrence, la géographie sociale des affaires. C'est cette atmosphère de complaisance qui permet aux collègues de Dati de la laisser partir à la course à la mairie. C'est la même logique que celle qui nous permet de dire ACAB, non que tous les flics pris individuellement ne soient des bâtards, mais c'est que comme corps constitué, ils accordent l'impunité aux éléments les plus déviants et qu'ils finissent par devenir tous pourris. Car ce qui frappe à l'examen, c'est moins la singularité de ces deux cas que leur banalité dans certains milieux. Lorsque les forces de l'ordre ont perquisitionné, le domicile et les bureaux de Dati dans le cadre d'un autre volet de l'enquête, la porte-parole du gouvernement de l'époque avait déclaré qu'elle avait tout à fait le droit d'être au gouvernement et était, bien évidemment, présumée innocente. J'ai encore fait des guillemets avec ma voix. Macron, lui, avait qualifié d'insubmersible. Insubmersible. Le mot est révélateur d'une certaine conception du pouvoir. On ne coule pas, on flotte, quoi qu'il arrive, à condition d'appartenir au bon cercle. Qu'il vienne me chercher, disait l'autre, avec un coup de menton bravache, quelque temps plus tôt. Ce n'est pas de la morale qu'il faut faire ici, mais de l'analyse. Ces affaires posent une question structurelle sur la manière dont le pouvoir se produit et se reproduit en France par des réseaux denses où les intérêts politiques, économiques et judiciaires se croisent au point que la frontière entre le service public et le service privé devient parfois extrêmement poreuse. Et pour mesurer à quel point cette porosité est récurrente, il suffit de dérouler le fil de la seule décennie macroniste. Par exemple, 2022, le scandale un rapport sénatorial révèle que le gouvernement a accordé 2,4 milliards d'euros d'honoraires à des cabinets de conseil depuis 2018, dont plus d'un milliard en 2021 à la seule McKinsey. Vraiment, j'aime pas leur nom. Qui n'a pas payé un centime d'impôt sur les sociétés en 2020. Le lien entre le cabinet et le parti d'En Marche sont alors documentés. Plusieurs anciens associés de McKinsey sont passés directement aux commandes du mouvement présidentiel. Toujours 2022, Alexis Kohler, secrétaire général de l'Élysée et bras droit de Macron, est mis en examen pour prise illégale d'intérêt dans l'enquête sur ses liens avec l'armateur MSC. dont les membres de sa famille dirigeaient des filiales. La même semaine, Éric Dupond-Moretti, garde des Sceaux, en exercice, c'est-à-dire ministre de la Justice, rappelons-le, est renvoyé devant la Cour de Justice de la République pour avoir utilisé ses fonctions afin de régler ses comptes avec les magistrats anticorruption auxquels il s'était jadis opposé comme avocat. Ni l'un ni l'autre ne démissionnait. Macron ne dit rien. Dans le sillage de ces affaires majeures, Mediapart recensait une quarantaine d'enquêtes visant des proches du chef de l'État, ministres, députés, membres de cabinet, depuis leur arrivée à l'Élysée. Et aujourd'hui, c'est donc Dati, Philippe, qui viennent continuer cette liste représentative d'une géographie du pouvoir où certains cercles, semblent dotés d'une forme d'impunité pratique, non pas juridique, mais sociologique. On ne coule pas, on flotte, on continue. La question n'est pas « sont-ils coupables ?» La question est pourquoi cette porosité se retrouve-t-elle encore et encore aux mêmes endroits, dans le même cercle, alors que cette même mécanique continue. À cette question-là, le calendrier judiciaire ne répond pas, mais par contre, Transparency International répond que la France a encore perdu des places en termes de corruption.
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2: Alors, je pensais qu'on aurait une petite musique, mais c'est pas grave.
3: On a un petit problème de jack.
2: Eh ben, c'est pas grave, on s'en fout du jack parce que ce soir, on a la chance, même l'honneur, d'accueillir Béa de l'Académie de la Modernité Démocratique qui va, par la magie des ondes, nous faire voyager peut-être vers le Kurdistan. Mais d'abord, bonjour Béa, et qu'est-ce que c'est que l'Académie de la Modernité Démocratique dont tu fais partie ?
4: Bonjour à vous tous et à tout le monde qui écoute, et merci beaucoup pour l'invitation. Donc c'est aussi un honneur de pouvoir être ici. Je vais dire quelques mots sur ce nom un peu long, Académie de la Modernité Démocratique. En fait, c'est un groupe qui s'est formé en 2022 avec la mission ou avec la tâche de faire connaître l'expérience révolutionnaire du Kurdistan, au-delà du Kurdistan, donc au-delà de la société kurde et du Kurdistan, et de faire dialoguer en fait cette expérience, ces idées qui ont guidé aussi par exemple la révolution du Rojava, peut-être que ça parle à l'une ou l'autre qui écoute, faire dialoguer ces idées-là avec les luttes qui se passent ailleurs dans le monde, que ce soit en France, ailleurs en Europe, voire même en Amérique latine ou sur d'autres continents, afin de renforcer les luttes mutuellement. Et donc ça s'appelle Modernité démocratique, Académie de la Modernité démocratique, parce que c'est le nom du paradigme qui guide aussi le mouvement de libération du Kurdistan. C'est le paradigme qui a été développé par Abdoulaye Jalan et qui a aussi permis au Rojava de mettre en place un système qui s'appelle le confédéralisme démocratique, qui repose sur l'écologie, la libération des femmes, et la démocratie radicale. Et donc le paradigme de la modernité démocratique, il promeut ces valeurs-là, il essaye d'inspirer, de renforcer les luttes qui se retrouvent aussi, qui peuvent se relier à ces valeurs-là, et en même temps aussi d'enrichir cette perspective du paradigme, des expériences de lutte qui se passent ailleurs, au-delà du Kurdistan.
2: Donc là, tu as mentionné Abdoulaye Öcalan, et ça tombe bien, parce que en fait, tu es aussi ici pour la présentation d'un livre qui va se passer à La Griffe, du coup vendredi, ce vendredi à 19h, la librairie La Griffe. Et du coup, est-ce que tu peux nous parler un petit peu de cette présentation du livre d'Abdoulaye Öcalan? C'est Sociologie de la liberté, celui-là?
4: Exactement. Alors Abdoulaye Öcalan, c'est on peut dire le leader idéologique du mouvement kurde. C'est celui qui, dans les années 70, avec d'autres révolutionnaires kurdes et turcs ensemble, a posé les bases de ce mouvement à un moment importants. Par exemple, c'était la fondation du Parti des travailleurs du Kurdistan, du PKK, en 78, et qui a en fait commencé ce combat avec ses camarades, avec cette idée du fait que le Kurdistan est une colonie internationale, une colonie donc qui est à la fois occupée par les États-nations de Turquie, d'Iran, d'Irak et de Syrie, mais que ce système d'État lui-même est maintenu en place par un système impérialiste, capitaliste mondial. Et donc, le Kurdistan, en tant que colonie internationale, doit aussi se libérer avec une lutte de libération nationale, mais avec une perspective internationale aussi. Donc, c'est un mouvement qui est né avec cette perspective internationale, et qui a développé plein de réflexions et une philosophie en fait très très profonde autour de ce qu'est en fait la liberté, la libération sociale. Est-ce que par exemple la lutte pour un État, est-ce que c'est vraiment cette lutte-là qui va amener la libération du peuple kurde? Et puis Abdullah Öcalan, du coup, dans ce rôle de leader, de meneur de ce mouvement, a écrit énormément de textes, d'analyses, d'ouvrages, et a aussi amené ce nouveau paradigme de la modernité démocratique, qui du coup a amené le mouvement kurde de dépasser en fait l'idée d'État pour construire plutôt quelque chose comme une autonomie démocratique. C'est aussi sur cette philosophie, sur cette idée-là, que la révolution Rojava se déploie. Et Abdullah Öcalan, donc qui joue jusqu'à aujourd'hui son rôle très très central dans cette lutte très très radicale, il a été arrêté en 99 par un complot, en fait une collaboration des services de renseignement internationaux, alors qu'il devait se rendre en Afrique du Sud, où il avait reçu l'asile politique. Il a été arrêté au Kenya et amené en Turquie, où il avait d'abord été condamné à mort, puis à une détention en perpétuité. Et depuis, il est enfermé, prisonnier, sur une île prison. Pendant un temps, il était même le seul prisonnier à Imrali. Et jusqu'à ce jour, il est détenu, même s'il y a un dialogue, un processus de paix qui est en cours entre le mouvement kurde et l'État turc. Pour l'instant, Abdullah Öcalan est toujours en prison, et ça ne l'a pas empêché de continuer sa recherche, de continuer aussi à communiquer via des écrits avec ses camarades, avec les militants du mouvement kurde, et de partager ses analyses et ses réflexions. Et c'est en prison, en fait, qu'il a, lui-même, il appelle ça sa troisième naissance, qu'il a, entre guillemets, accouché de ce paradigme de la modernité démocratique. En fait, il dit que sa première naissance, c'était la naissance physique par sa mère. La deuxième, c'était la formation du parti, le début de la lutte. Et puis la troisième, c'était d'arriver à cette philosophie de libération. Qui en fait est du coup une forme de lutte qui vraiment invite les gens à

0: lieu à une guérilla qui a duré du coup pendant plus de 40 ans. Et là, il n'y a pas longtemps, je dirais qu'il y a à peu près un an, même presque pile, quoi, que le PKK a déposé les armes. Est-ce que tu peux nous dire ce qu'il en est actuellement de la négociation qui a eu lieu suite à ce dépôt d'armes avec la Turquie et peut-être plus généralement de la situation et de la lutte du peuple kurde?
1: Ouais. Alors c'est un très très grand sujet et c'est, comme tu le dis aussi, c'est vraiment historique aussi ce qui est en train de se passer. En fait, donc en février de l'année dernière, le 27 février, Abdullah Öcalan, il a pu partager avec le public, avec la société kurde et avec le monde entier un appel qui s'appelle l'appel pour la paix et pour la société démocratique. Et dans cet appel, il invite en fait le PKK à appeler à un congrès pour on peut dire se dissoudre ou conclure un processus de lutte historique, mais évidemment que c'est pas un appel pour cesser d'exister ou cesser la lutte, tout le contraire, c'est plutôt un appel pour continuer la lutte d'une autre manière. C'est un appel aussi pour apprendre des erreurs du passé et les corriger en du coup en terminant ou en mettant fin à un certain processus, à une certaine phase qui était très très importante, la phase du PKK, qui est celle, en fait, il dit non, que le PKK, la lutte du PKK depuis 78 jusqu'à aujourd'hui, est la lutte qui a permis au peuple kurde d'exister à un moment où l'existence même des Kurdes était remise en question, notamment depuis le début du XXe siècle. Les Kurdes ont été soumis à des politiques génocidaires, que ce soit des génocides physiques ou des génocides culturels aussi, quand on interdit la langue, quand on interdit des célébrations, quand on interdit à une personne de se définir selon son appartenance ethnique, alors que les Kurdes sont un peuple millénaire qui vit sur cette terre, la Mésopotamie, historiquement. Et dans les années 70, quand le PKK a été fondé, c'était ça, la réalité du peuple kurde. Et avec cette lutte qui a aussi un volet armé, mais qui a aussi un volet politique, qui a aussi la résistance dans les prisons, qui a un volet de mouvement de libération des femmes qui est très très puissant, très très fort, en fait, cette lutte-là, il dit, ça a permis au peuple kurde d'exister. Et il dit, on doit passer à une nouvelle phase. Et pour pouvoir passer à cette nouvelle phase, on doit mettre fin à certaines choses. Et cette nouvelle phase, c'est la phase pour la liberté. Donc il dit, on a gagné en fait cette lutte pour l'existence. Ce n'est plus quelque chose qui est débattu. Les Kurdes existent. Ils sont même un acteur indispensable quand on voit ce qui s'est passé en Iran depuis le début de la guerre des États-Unis et d'Israël contre l'Iran. On a aussi vu que la question de comment vont se comporter les partis kurdes, c'était très très important des deux côtés, de tous les côtés. Et je dis tout de suite que les Kurdes ont toujours dit, on n'est pas du côté du régime iranien, on n'est certainement pas du côté des forces hégémoniques qui sont en train de redessiner le Moyen-Orient selon leurs intérêts. On a notre propre ligne et c'est une ligne d'amitié entre les peuples, d'amitié entre les religions, de libération des femmes. Et c'est pour ça qu'on va se battre. Donc ça s'appelle aussi la troisième voie. C'est cette perspective-là que le mouvement kurde propose pour le Moyen-Orient. Et donc c'est un peu pour expliquer comment, voilà, un peu la phase à laquelle... dans laquelle le mouvement kurde est en train d'entrer, même si c'est vraiment un processus qui est en cours. Et donc depuis cette déclaration d'Abdullah Öcalan l'année dernière, il faut dire qu'avant ça, pendant 3 ans, il n'y avait plus eu aucune nouvelle d'Abdullah Öcalan qui était sorti de sa prison. Donc il y avait beaucoup de campagnes en cours juste pour briser ce silence et cet isolement total auquel il était soumis. Et donc cette déclaration, elle a aussi permis de mettre fin à cette situation. Suite à ça, le PKK, en mai dernier, a effectivement tenu un congrès où il a déclaré la clôture, on va dire, du PKK et le début d'une nouvelle phase. Et en juillet, donc, de l'année dernière, parce qu'il y a aussi toujours une branche armée dans les montagnes du Kurdistan, c'est une lutte qui a commencé en 84 et qui ben voilà, n'est pas complètement terminée, puisqu'il n'y a pas eu un dépôt des armes totales. Il y a en fait eu une

0: va dire une cérémonie symbolique où 30 guerrieros et guerrieras, 15 hommes et 15 femmes, ont brûlé leurs armes. C'est aussi une manière de ne pas justement rendre les armes et les donner à l'ennemi. Ils ont brûlé les armes en signe de bonne intention pour montrer que c'est un mouvement qui ne souhaite pas, qui ne veut pas la guerre, qui ne veut pas avoir forcément recours à ce moyen-là. Mais malheureusement, ce qu'on constate depuis tout au long de l'année dernière et jusqu'à aujourd'hui, c'est que du côté turc, évidemment, si on veut que ce processus de paix il avance des deux côtés, et bien évidemment, il faut que le gouvernement turc de son côté fasse aussi des pas. Et la revendication principale du mouvement reste la libération d'Abdullah Öcalan. Or, il est toujours en prison, et il y a aussi toujours beaucoup, pas seulement Abdullah Öcalan, beaucoup de prisonniers politiques qui sont détenus en Turquie. Et encore pour d'autres raisons, ce processus-là, il n'avance pas. Donc pour l'instant, il y a eu cette cérémonie symbolique et il y a certaines commissions de dialogue entre différentes organisations de la société civile. Donc il se sont passées des choses. Mais aussi les personnes responsables du mouvement kurde ont aussi dit, voilà, nous on a fait certains pas, on doit voir aussi des pas qui sont faits de l'autre côté, or ça se fait encore attendre.
1: Comme tu le dis, la Turquie est un des grands oppresseurs du peuple kurde, et il me semble que aussi dans l'accord... tu me dis si je me trompe, mais il me semble que dans l'accord avec l'État turc, il y avait aussi le fait de faire promettre, ou je ne sais pas comment on peut dire, à l'État turc de ne pas attaquer le Rojava, qui est cet endroit où les Kurdes ont réussi à mettre en place cette société de démocratie radicale et révolutionnaire, et qui est menacée aujourd'hui. Du coup, qu'est-ce qui se passe actuellement au Rojava?
0: Pour comprendre ce qui se passe au Rojava, donc le Rojava, en fait, c'est la partie du Kurdistan qui est en Syrie. Il faut un peu voir l'image un peu plus large de ce qui se passe au Moyen-Orient. On parle aussi, le mouvement kurde et puis de plus en plus d'autres organisations, on parle du fait qu'on est en fait dans une troisième guerre mondiale, et le Moyen-Orient est un focus particulier de cette troisième guerre mondiale, où en fait des puissances mondiales hégémoniques se battent pour des zones de contrôle, pour avoir la mainmise sur certaines régions. Et le Moyen-Orient est particulièrement un enjeu pour toutes les puissances, autant pour la question des ressources qui s'y trouvent que pour la question des routes logistiques et de transport. Et donc actuellement, en fait, ce qu'on voit notamment depuis le 7 octobre 2023 et le début du génocide du peuple palestinien par Israël, c'est qu'Israël est en train de, avec les États-Unis, avec le soutien des États-Unis, est en train de reconfigurer un peu les puissances dans la région. Et jusqu'à il y a peu, en fait, jusqu'à fin 2024, je ne peux pas me tromper sur les années, il y avait encore un régime qui était en place en Syrie, de Bachar al-Assad, qui était soutenu par l'Iran. Et or, l'Iran, c'est le grand rival d'Israël dans la région. Donc il y a un conflit entre les puissances d'Israël et d'Iran. Et avec le 7 octobre, avec le début de cette guerre, en fait, Israël a aussi commencé une grande offensive contre cet axe de pouvoir chiite d'Iran, qui inclut aussi donc, le gouvernement, qui incluait le gouvernement de Bachar al-Assad, le Hezbollah au Liban et le Hamas en Palestine. Et donc dans la suite de cette guerre et de ce jeu de pouvoir dans la région, Bachar al-Assad a été évacué en fait de son poste par une organisation islamiste, HTS, qui était en fait cantonnée pendant très longtemps à une petite région en Syrie, à Idlib, et fin 2024, dans une opération militaire éclair, ce groupe islamiste a écarté, avec le soutien donc évidemment des puissances occidentales, sinon ça aurait été impossible, a écarté Bachar al-Assad et a pris le pouvoir en Syrie. Donc ça voulait dire qu'à partir de fin 2024, la Syrie n'était plus un allié d'Iran, mais un allié occidental et aussi d'Israël, puisque le nouveau gouvernement syrien accepte aussi l'occupation par Israël dans le sud de la Syrie. Bon, c'est pour juste un peu expliquer le cadre général, c'est important, parce que jusque-là, la révolution du Rojava, donc le Rojava c'est dans le nord-est de la Syrie, avait pu se déployer aussi un peu grâce à cette contradiction des grandes puissances mondiale. C'était une région qui de fait était autonome, qui était en conflit et en contradiction avec le régime de Bachar al-Assad, mais en même temps il y avait un équilibre qui se tenait dans la mesure où les États-Unis avaient un certain intérêt à protéger, on va dire, ou à avoir une présence militaire au Rojava. Ça faisait partie de la guerre contre l'État islamique, mais c'était aussi une manière d'avoir un petit contre-pouvoir face à cet allié de l'Iran. Or, et donc ça a permis à cette région, quelque part, de jouer de ces contradictions entre les puissances. Et depuis 2011-2012, dans le nord-est de la Syrie, au Rojava, en fait, il y avait vraiment un projet politique extraordinaire qui continue jusqu'à aujourd'hui, même si les conditions actuellement sont différentes. Mais donc ce projet révolutionnaire du confédéralisme démocratique, basé encore une fois sur l'écologie, la démocratie radicale et la libération des femmes, a pu se concrétiser dans des conditions exceptionnel et a aussi attiré beaucoup d'internationalistes qui se sont rendus au Rojava, qui ont appris de cette expérience. Et maintenant, avec le nouveau gouvernement, avec le président Al-Shara, Jolani, c'était son nom de guerre précédemment, Al-Shara, c'est son nom civil, le nouveau président de la Syrie, en fait, le Rojava donc, n'a plus été... en fait, les États-Unis n'ont plus donné de soutien militaire à cette région parce qu'ils n'avaient plus intérêt en fait, à le faire. Ce n'était pas du tout une surprise pour les responsables du mouvement kurde. Ils ne comptaient certainement pas sur les États-Unis dans le fait de faire progresser cette lutte. Je suis un peu longue, hein,
1: non,
0: c'est
1: non,
0: ça ?
1: Non, pas du tout,
0: okay.
1: Non, continue.
0: Okay. Et donc ce qui s'est passé en fait, notamment depuis le début de cette année, c'est que le gouvernement central syrien, avec quelque part le soutien tacite des puissances occidentales, avec un soutien aussi actif de la Turquie, a en fait mené une opération massive contre cette région. Il y a aussi une mobilisation face à ça, massive dans la population. Donc ça, c'était aussi vraiment impressionnant à voir quand on pense que entre 2011-2012 jusqu'à aujourd'hui, il y a vraiment tellement d'acquis sociaux pour lesquels ces gens-là se sont mobilisés, se sont organisés, et tout le monde était dans la rue pour les défendre et pour ne pas accepter de se rendre comme ça et de s'intégrer simplement à ce nouvel État qui dénigre les autres peuples qui vivent en Syrie, hein, qui impose une seule religion, qui bafoue les droits des femmes. Donc le Rojava, les peuples kurdes, arabes ensemble aussi se sont soulevés contre cette invasion. Et suite à ça, il y a eu certains accords qui ont été conclus, qui concédaient à la fois certains droits, par exemple en termes culturels, linguistiques, au peuple kurde, et prévoyaient aussi l'intégration de certaines structures dans l'État syrien. Or, là, encore une fois, c'est quelque chose qu'il faut suivre au jour le jour, en fait, de ce qui se passe réellement. sur le terrain, puisque c'est une chose de d'écrire certaines phrases dans un accord, et c'est une autre chose de ce qui se passe sur le terrain. Et actuellement, il y a un gros enjeu au Rojava, c'est que, comme je disais, la libération des femmes, c'est un principe central de cette lutte et de ce paradigme, et ça se traduit aussi par l'auto-organisation des femmes dans tous les domaines de la vie, notamment celui de l'autodéfense, et donc y compris dans la branche armée, les YPG, les unités de défense des femmes s'étaient organisées, c'est-à-dire que les femmes avec des unités autonomes, donc pas en mixité avec les autres, mais les femmes disposaient de leurs propres unités, de leurs propres chaînes de commandement au sein des forces armées. Elles disposent toujours, mais les YPG, c'est le nom de ces unités de femmes, sont menacées par ce nouveau gouvernement qui ne veut absolument pas accepter cette forme d'organisation des femmes, qui ne veut même pas accepter de manière générale les femmes aussi, que les femmes soient aussi en mesure de se défendre. Et donc actuellement, il y a une campagne qui est en cours pour soutenir les YPG, pour se rallier à leur cause. Et donc voilà, donc ça par exemple c'est un aspect qui c'est un aspect, il y en a plein d'autres qui sont encore ouverts, qui sont pas clairs en fait. Il y a plein de choses qui vont dépendre en fait de la mobilisation populaire, de la solidarité internationale pour protéger tous ceux pour lesquels la révolution du Rojava s'est battue.
1: Ok, très bien. Et du coup, pour se rapprocher un petit peu de nous, quand même, du coup, moi, je voulais un peu reparler très vite fait de Sakineh Janssoz, qui est la cofondatrice aussi du PKK avec Abdullah Öcalan, qui est le symbole des guérilleras un petit peu, et qui après avoir subi des tortures, fait des révoltes en prison, etc., a été assassinée par les services secrets turcs à Paris, donc chez nous en France. Et du coup, ça nous concerne. Et qu'est-ce qu'on peut faire En quoi consiste cette campagne pour les YPJ maintenant?
0: Oui, Sakineh Janssoz, elle a effectivement joué un rôle importantissime pour le mouvement des femmes et aussi pour les unités d'autodéfense qui se sont formées dans les montagnes, enfin partout, toutes les formes d'auto-organisation des femmes. Sakineh Janssoz, c'est vraiment une figure super super importante pour toutes ces femmes. Et bon, déjà pour l'assassinat de Sakineh Janssoz et des deux autres camarades qui ont été assassinés avec elle, il y a une manifestation qui a lieu chaque année à Paris. Donc elles ont été assassinées le 9 janvier 2013. Et donc autour du 9 janvier chaque année, il y a une grande manifestation qui a lieu à Paris, qui va continuer jusqu'à ce que justice et vérité soient obtenues. Et une manière évidemment aussi de poursuivre quelque part ce pourquoi Sakineh Janssoz s'est battue, c'est de se solidariser aussi avec cette lutte. C'est aussi de montrer que finalement les luttes féministes, les luttes des femmes, elles ne sont pas isolées ou séparées les unes des autres, mais que finalement le mouvement des femmes, le mouvement kurde, c'est aussi un mouvement vraiment internationaliste qui considère que les luttes de libération sont toutes liées entre elles. Donc je pense qu'une manière de les soutenir, c'est de montrer ces liens-là, que ce qui se passe au Kurdistan ou ce qui se passe en France ou à Lyon, c'est pas séparé, on peut pas le penser séparément, mais que finalement on est tous concernés par un système d'oppression qui est un, et que nos luttes de résistance aussi sont une seule. Donc voilà
1: que ces luttes là peuvent s'inspirer les unes des autres et s'entraîner vers plus de liberté. C'est très bien. Alors on va arriver bientôt à la fin de l'émission. On peut peut-être rappeler du coup la date de la... Ah oui, et c'est vrai qu'il faut absolument pas oublier que du coup dans le cadre de cette campagne de soutien au YPJ, la journée du 31 mai. C'est quoi cette histoire de journée du 31 mai?
0: Non, j'ai oublié de mentionner, mais donc il y a une campagne de solidarité avec les YPJ qui est en cours. Il y a notamment un appel à action pour le 31 mai. Et donc, c'est ouvert à la créativité. Mais ce qui est important, c'est de rendre visibles toutes les actions, vidéos de solidarité, décoration de l'espace public de différentes formes, etc. Enfin, tout est possible. Et plus il y a d'action, voilà, plus ça permet d'attirer l'attention sur ce qui se passe là-bas. Et donc voilà aussi une invitation à vous joindre à cette journée d'action.
1: Graffiti et drapeau en perspective. Voilà, donc on peut rappeler du coup que la présentation du livre, c'est ce vendredi à 19h à la librairie La Griffe, rue Sébastien Griffe. Je ne sais plus à quel numéro c'est à peu près, mais la rue Sébastien Griffe,
2: c'est au numéro 5. C'est au numéro 5.
1: 5 rue Sébastien Griffe, voilà, dans le 7e arrondissement. Du coup, peut-être qu'on va se quitter là-dessus. À quoi que je sais pas, je vois pas.
2: Si vous avez encore des trucs à raconter, Idée Noire n'a pas l'air d'être là.
1: Ok,
2: ce soir,
1: alors moi j'avais juste une petite.
2: Ils n'en voudront pas vu qu'ils sont pas là.
1: Si on peut déborder un peu, moi j'avais juste une petite question. Qu'est-ce qui fait de la lutte des peuples kurdes une lutte si spéciale?
0: Alors, vu qu'il y a quand même beaucoup d'internationalistes qui se sont rendus au Rojava, au Kurdistan, de différentes manières, ou qui s'inspirent de cette lutte de différentes manières. Je pense que ce qui rend cette lutte spéciale, c'est intéressant parce que c'est le fait qu'elle arrive à pas se rendre spécifique ou séparée des autres, mais à nouer des liens très très très très fort, et notamment à se penser, enfin moi-même je me suis rendue au Rojava pendant un temps, et moi ce qui m'avait particulièrement impressionnée, notamment des femmes là-bas qui vivent, qui luttent dans des conditions extrêmement difficiles et contre des ennemis extrêmement puissants. Et ben, quand c'est le 8 mars par exemple, les YPG, quand elles vont envoyer un message à toutes les femmes du monde pour dire que elles se battent au Rojava, mais que c'est un front et c'est une lutte pour toutes les femmes du monde, et que c'est un mouvement qui a une volonté très très très très forte de relier les luttes populaires, les luttes des peuples, les luttes des femmes à travers le monde, et qui prend aussi des initiatives dans ce sens. Donc j'avais déjà dit que l'ADM par exemple avait cette vocation de nouer des liens et de faire connaître cette expérience. Il y a aussi des conférences qui sont organisées, par exemple début de cette année il y a eu une conférence en Colombie, en Amérique latine, entre plein de mouvements de femmes en Amérique latine et le mouvement kurde. Donc c'était une rencontre, on peut dire, historique, où il y avait aussi des personnes qui étaient venues du Rojava, des quatre parties du Kurdistan, et de plein de pays et de plein de peuples indigènes d'Amérique latine. Donc c'était une très très très très belle rencontre, et je trouve que je pense que c'est un mouvement qui lutte vraiment avec cette pensée et ce sentiment internationaliste. Et je pense que c'est ça aussi qui fait qu'il y a beaucoup de non-kurdes qui, tout au long de l'histoire et jusqu'à aujourd'hui, peuvent se reconnaître dans cette lutte et l'amplifier à travers le monde.
1: Très bien, c'est effectivement soutenir les luttes du peuple kurde, c'est presque un peu comme soutenir nos luttes à nous en même temps. Pour finir, je me demandais si pour partir tu pourrais pas nous dire une petite phrase, un petit mot en kurde pour vivre la résistance, je sais pas, un petit.
0: j'avais proposé une chanson là, si on a le temps, on pourra encore l'écouter. Et le nom de la chanson, c'est Jinjian Azadi. Peut-être que, je sais pas si certaines l'ont peut-être déjà entendu, ça veut dire femme, vie, liberté. Et c'est un slogan, mais c'est aussi toute une philosophie en fait qui s'exprime dans ces trois mots et qui allie en fait la lutte des femmes et la libération de la vie, de toutes les formes de vie, et voilà. Donc Jinjian Azadi, ça c'est peut-être le slogan.
1: Très bien, et on écoute. C'est si on est, on écoute, pas sûr qu'on écoute parce que la technique est peut-être pas aussi organisée aussi bien que la lutte kurde, ou alors elle a des... Ça y est, c'est parti. Bonne soirée.

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On vient d'écouter Arthur H. Avant, il y avait Las Patadas et Espandados. Et puis, juste avant, Charlie Haddon. 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

0: Ok, vous êtes toujours sur les ondes de Radio Canu, la plus rebelle des radios, au 102.2 modulation de fréquence et en stéréo. Et aussi, il me semble, sur www.radiocanu.org en direct. Nous avons fait une petite session électro un peu régionale et lyonnaise. On a commencé avec le projet Jvedran Electropoésie, avec le morceau Athènes. Et nous avons enchaîné avec D-Phase with Broski, l'américain, un morceau qui s'appelle One Block. Yeah, man.
1: Et on a donc fini avec un petit classique de Portishead avec Over, Radio Canu la plus rebelle des radios.

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Radio Canu avec EXP, à l'instant c'était expérimental. Coup de vieux, juste avant d'en écouter La Rumeur avec Tous ces mots que vont grandir. Et encore avant, Oxmo Puccino, le sucre pimenté. 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

Et on vient de s'écouter dans l'ordre Rancœur du groupe Rancœur, Everything and Nothing du groupe Softplay, et enfin War de Brutus. 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

Je pense que l'humanité n'est pas nécessairement la favorite de la nature, que l'humanité peut très bien disparaître, que nous ne sommes pas une espèce sacrée, qu'il y a eu 10 millions d'espèces animales jusqu'ici et que 9 millions ont été éliminées. On n'est pas l'espèce élue comme on l'a cru pendant longtemps. La nature peut très bien se passer de nous.

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1: Vous êtes bien sur Radio Canu et c'était la voix de Daniel Mermet sur un morceau des Ogs de Barbac. Juste avant, on a entendu la fanfare Tchoukarlia avec une reprise de Born to be Wild. Et encore avant, c'était la Balkan Beatbox avec Sunday Ara, Radio Canu, la plus rebelle des radios.

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On vient d'écouter Les Évadés, Iwan Escalpel et Singe des rues en concert le 28 janvier pour le journal anticarcéral L'Envolée, Radio Canu, au Rai Théâtre.

Et voilà, voilà, vous êtes bien sur les bandes continues de la Radio Canu. On a écouté dans l'ordre La Fourmi, morceau avec Roland qui fait le rap et Bleu Russe à l'instrumental. Juste après, c'était La Nuit se lève de Virus avec Altarba à l'instrumental. Et à l'instant, c'était Monsieur Ataulpa Yupanqui. Et le morceau s'appelait lui Los Eres de mi Careta. 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

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Vous venez d'écouter le groupe Culture avec le morceau intitulé Why I Am a Rastaman, suivi de Monsieur Linval Thompson et son titre You Are Young. Et la troisième, c'était le groupe de Sainte-Croix, Midnight, et son morceau Drifters.

Alors, vous venez d'entendre au tout début Hit a Kid avec le titre Rock to Hell. Ensuite, Sonic Killers, le titre DSK. Et à l'instant, Pig Rider, a big pig with a big pui is better than butter with no fat indeed. 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

Vous avez pu écouter dans l'ordre Thiéfaine avec Exile sur Planète Fantôme. Ensuite, c'était Kraftwerk avec Computer World. Et enfin, Gérard Manset avec le titre Matrice. 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
1: Vous êtes à l'écoute de Radio Canu, c'était les bandes continues, et vu qu'il est mercredi, on est mercredi les 22h, passé de quelques minutes, c'est l'heure du boulimix. Et donc le boulimix, c'est ben, comme son nom l'indique presque, c'est un mix de 2 heures aux platines de la radio, et ça va partir un peu dans tous les styles, tranquille, c'est boulimix.
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du Boulimix. Vous pouvez même aller checker le boulimix.com avec des gros morceaux de groove dedans, un peu comme ça. C'est l'émission tous les mercredis. Il y en aura quelques absences dans les semaines à venir, mais on reviendra avec les copains avec encore plus de disques et plus d'envie. C'était Boulimix sur Radio Canu. On va terminer avec un petit bonbon sucré qui va nous rappeler les débuts de l'émission. Celui-là, j'avais pas pu le passer. J'ai un petit regret. Alors, vous l'aurez quand même. C'était Boulimix. Et juste après, il y aura les bandes continues de Radio Canu. N'oubliez pas, double check la web radio qui tue. Boulimix.com. Allez voir.

Voilà, c'était Boulimix sur Radio Canu et dorénavant, c'est les bandes continues. À demain pour la reprise du direct avec les émissions à venir. Bonne nuit.

On vient d'écouter Marcus Eye avec Adopta pour la tune Mr. Moneyman en mode rocksteady. On a enchaîné avec l'original Naomi Cowan from Jamaica avec son morceau True Lies. Et on a fini avec les vibes UK du label Ariwa avec Joe Ariwa à la prod et Ashanti Sela au chant Live Upright. 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

back dans les 60s, c'était d'une la Northern Soul, c'était juste là, The Velvets, I Got to Find Me Somebody, from Beverly and the Butlers, juste avant, It's That's What You Wanted, et on avait commencé par Evan Baker, You Didn't Say a Word, Radio Canu, la plus Northern Soul Day Radio.

Radio Canu au 102.2 sur radiocanu.org avec une session qui comprenait Taria avec Victim of Ritual, Selkilt avec Hungarian Kilt Dance et Oilten avec Propaganda.

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1: Vous êtes sur Radio Canu, la plus rebelle des radios, mais aussi la radio qui aime les roulades arrière et les roulades hip-hop. Et on vient d'écouter donc The Black Matter avec le titre Cold Meat. Ensuite, le groupe Tolar avec le titre Sombre et Inquiet. Et pour finir, Cheval Hongrois avec Belle Personne. 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

0: Vous êtes toujours sur Radio Canu 102.2. On vient de s'écouter dans l'ordre Radio Moscow avec Frustrating Sound.
1: Et ensuite, c'était Offsprings avec Dirty Magic.
2: Et pour finir, la chose, Vida Loca.

Voilà, c'était le groupe Soft Machine, donc le morceau Moon in June, extrait de l'album Third de 1970. Donc le fameux morceau avec composé par Robert Wyatt.

Vous êtes bien sur les bandes continue Radio Canu. On vient de se faire une sélection reggae avec des chanteuses. On avait commencé avec Holly Cook, la tune Frontline, suivie de Lila Eke, Scatter et la chanteuse lyonnaise Maggie avec Wonderful Paradox.

0: Et alors que le CD saute, je prends les commandes pour vous dire qu'on vient d'écouter Animal Collective avec Banshee Beat. Ensuite, enfin juste avant, c'était Karaoke, It Doesn't Take the Whole Week. Et encore avant, c'était Pinback avec How We Breathe.
1: Je m'appelle Latifa, j'ai 10 ans. Et je vais vous raconter l'histoire de Awa. Awa a 7 ans. J'ai choisi Awa. Mais c'est aussi l'histoire de Raïma, de Bintou ou de Limata. Awa est une petite fille presque parfaite. Intelligente, jolie, coquette, qui aime bien faire la fête. À l'école, elle est la première. Et à la maison, elle n'est pas la dernière quand il faut aider maman à préparer, à nettoyer ou à laver. Un soir, sa mère lui a dit qu'elle devait voyager. Aller dans un village, rencontrer des étrangers, connaître une nouvelle tante d'une branche de la famille éloignée. Awa était très contente de toutes ces nouveautés. Un jour, Awa n'a pas compris pourquoi elle avait eu double ration de riz. Sa mère l'a serrée dans ses bras. Elle l'a embrassée et elles sont sorties. Ensemble, elles ont marché. Elles parlaient, elles riaient. Mais plus loin, une vieille femme était là qui...

regardait. Elle a levé la voix, parlé méchamment. Et sa mère a relevé sa robe, tout simplement. La lame de rasoir brillait entre ses mains charmées. Awa ne comprenait pas ce qui lui arrivait. Elle criait, elle pleurait. Sa mère écartait ses jambes. La vieille femme se fâchait et hurlait. L'effort dégaillait ses vilaines dents. Ses mains luisaient de sang. Ça se passait dehors. Une fois fini, les femmes sont parties, l'ont laissée seule, abandonnée à son triste sort. Affolée, dans le vent, le corps meurtri. Cette femme-là, Rosalie du sorcier, lui a fait passer au dessin animé qu'elle regardait souvent à la télé. Ici aussi, les princesses ont des amis. Aurore se pique le doigt et s'endort dans la nuit. Mais dans les films de Walt Disney, il y a toujours un prince pour venir les sauver. Ah ouais, et toute seule, elle.

Chrysolis. Ses lèvres et sa vulve ont été retirées. De ses organes futurs génétiques, il ne reste plus qu'une grande cicatrice. La douleur est trop forte et pour l'oublier, Awa se force à essayer de penser. Un soir, quand ses parents croyaient qu'elle dormait, il avait entendu les grands qui parlaient. Il disait qu'une fille qui n'est pas excisée n'est pas propre. Qu'il faut tout retirer pour garder sa virginité. Que si on ne fait pas ça, elle ne pourra pas se marier. Elle sera bannie du village et mise au rang de prostituée. Elle avait beaucoup réfléchi, mais n'avait pas compris. Maintenant, elle savait. Elle comprenait ce qu'on lui avait fait. Mais pourquoi tant de violence? 7 ans, c'est le temps de l'innocence, pas le temps de la souffrance. La douleur s'estompait. Elle se sentait flotter. La sensation presque agréable de liquide chaud.

et calmement, elle n'a pas senti sa vie partir. Awa avait 7 ans quand elle nous a quittés, une nuit, seule, au pied d'un rocher. Les gens diront que c'est la fatalité, que c'est Dieu qui a décidé de la rappeler, mais c'est loin d'être la vérité. En décidant de la faire exciser, c'est sa mère, son père ou une tante. En fait, c'est toute la société.